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0: heure est-il maintenant?
1: Il est 8h moins le quart.
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0: Il est 6h à Paris, 4h en temps universel. Bonjour Marion Cazanov.
1: Bonjour Arthur Poncelet.
0: Une nouvelle demi-heure d'actualité avec vous sur RFI et à la une cette première nuit de négociation entre l'Iran et les États-Unis.
1: Après des tensions entre les deux parties, la discussion s'installe. L'Iran a salué des progrès notamment sur le Liban et sur le détroit d'Ormuz. En Colombie, les résultats définitifs n'ont pas encore été publiés, mais les derniers bulletins ne pourront pas changer l'issue du vote. Abelardo de la Espriella est élu président, candidat de l'extrême droite soutenu par Donald Trump. Il a battu le candidat de gauche Ivan Cepeda. Le bilan revu à la hausse en RDC. Le pays est confronté depuis plus d'un mois à l'épidémie d'Ebola. Si les cas confirmés augmentent, il y a aussi des guérisons. Reportage près de Bounia dans ce journal. L'Europe suffoque sous la canicule et le thermomètre ne va pas redescendre aujourd'hui. Pour chercher un peu de fraîcheur, les bords de mer sont pris d'assaut et en France, ceux qui sont restés en ville ont parfois bravé la fournaise pour profiter de la fête de la musique. Un aperçu en fin de journal dans les rues de Paris. L'Iran et les États-Unis posent les premières bases des négociations. Téhéran a salué des progrès cette nuit sur la guerre au Liban, sur le pétrole, sur les avoirs iraniens. Ce n'est que le début des pourparlers qui se déroulent en Suisse sous médiation pakistanaise et qatarienne. Ces pourparlers doivent aboutir sous un délai de 60 jours renouvelables à un accord final pour mettre fin au conflit dans la région. Jonathan Piron est historien, spécialiste du Moyen-Orient. Il revient sur la composition des délégations iraniennes et américaines, des délégations au profil très différent.
2: Quand on analyse la composition des deux délégations, déjà en fait elle rappelle les délégations précédentes et qui avaient mis aussi du temps à négocier différents accords, et on voit qu'il n'y a pas le même niveau de technicité en fait dans ces différentes délégations. On pointe souvent l'espèce d'amateurisme en fait de la délégation américaine face à une équipe iranienne plus rigoureuse. Maintenant, il faut aussi un peu nuancer, il y a quand même aussi des tensions qui existent à l'intérieur de la délégation iranienne, avec aussi un consensus qui doit être atteint entre les différentes factions, tandis que du côté américain, il y a finalement une plus grande unicité, une cohésion dans la manière dont on voit les choses. Maintenant, on connaît aussi la manière de négocier des Iraniens qui jouent sur l'usure, qui jouent aussi sur la capacité de faire jouer l'impatience en fait de l'équipe adverse, et aussi avec une volonté de négocier jusqu'à un point de technicité très loin, parfois même en fait à la virgule. Et donc il faudra voir alors du côté américain comment cette réponse va s'incarner autour justement de certains points parfois très techniques, alors qu'on a affaire aussi à des personnes qui ont un profil plutôt politique.
1: Et l'historien Jonathan Piron, propos recueillis par Harim Lipold. L'Iran a donc salué des progrès sur le Liban. Les parties se sont accordées sur la création d'une cellule de gestion des conflits. La guerre au Liban entre le Hezbollah et l'armée israélienne est l'un des points sensibles de ces négociations. Le premier ministre israélien a redit hier que son armée resterait dans le sud du Liban aussi longtemps que nécessaire. Sur le détroit d'Ormuz, Washington et Téhéran s'entendent pour établir une ligne de communication pour permettre un passage sûr dans cette voie maritime stratégique. C'est là que transite une partie des exportations mondiales de pétrole et de GNL, de gaz naturel liquéfié. Le premier site de production de GNL au Qatar a lui d'ailleurs été confronté à un incident technique. Une forte explosion a eu lieu sur le site, faisant 54 blessés et 18 disparus cette nuit. Un incident dû à un redémarrage des opérations sur le site. Elles avaient été interrompues en mars à cause des frappes iraniennes sur

0: les pays du Golfe. Près de 2200 attaques de drones, 1800 bombes, 87 missiles. C'est le bilan des attaques russes la semaine dernière sur l'Ukraine. Alors que Kiev poursuit ses frappes sur les infrastructures de la Russie, les quatre aéroports de Moscou ont été brièvement fermés ce matin après la destruction de drones autour de la capitale. En Crimée annexée par la Russie en 2014, les dernières frappes ukrainiennes sur les réseaux électriques poussent les autorités d'occupation à organiser des coupures de courant. En Colombie, les derniers bulletins doivent être dépouillés, mais ils ne pourront pas changer l'issue du vote. L'extrême droite remporte la présidentielle avec l'élection d'Abelardo de la Espriella, 49,65% des voix selon les résultats préliminaires contre 48,71% pour le candidat de la gauche, Ivan Cepeda. Ce dernier a d'ailleurs bien insisté sur le fait que les résultats définitifs n'avaient pas encore été publiés et il semblait y croire encore il y a quelques heures.
1: Nous l'avons affirmé, le pacte historique et l'alliance pour la vie et tous nos dirigeants sont des démocrates.
2: Somos demócratas. Lejos de nosotros el autoritarismo.
1: Nous nous tenons loin de l'autoritarisme et de l'arbitraire. C'est pourquoi je tiens à dire ce soir ce qui suit. Nous reconnaissons que le premier décompte effectué ce soir n'est pour l'instant ni officiel ni contraignant.
2: Non officiel ni vinculant.
1: Mais nous reconnaissons ce premier résultat.
0: Ivan Cepeda qui ne pourra pas toutefois rattraper son retard. 99% des bureaux de vote ont transmis leurs résultats. De son côté, le président élu Abelardo de la Espriella a promis une nouvelle ère et le respect de la démocratie. Il dit avoir reçu le soutien du président américain après sa victoire. Des heurts ont éclaté il y a quelques heures dans les rues de Cali, troisième ville du pays. Des manifestants ont brûlé des drapeaux américains. On sera en direct de la capitale colombienne, Bogota, dans une heure dans le journal de Martin. En République démocratique du Congo, les efforts pour contenir l'épidémie d'Ebola, les chiffres officiels font état de 254 morts parmi 1003 cas confirmés. Le bilan continue donc d'être revu à la hausse. Malgré tout, il y a quand même et aussi des guérisons. Pascal Moulégua a rencontré un patient près de Bounia en Ituri, la province qui concentre la majorité des cas. Son reportage.
3: Je suis un témoin vivant. Ebola est guérissable.
4: Assis sous une tente de fortune ici à l'hôpital général du Rwampara, le pasteur Rieke Mianga termine son repas. Il est le dernier membre d'une famille infectée par Ebola, mais aujourd'hui, il est guéri.
3: Ma petite sœur était la première à être libérée. Après, c'était mon épouse, ma fille et ma belle-sœur. Quelques jours après, c'est mon cadet qui est sorti. Et aujourd'hui, je suis la sixième personne à quitter le centre de riposte Ebola après une pleine guérison de toute la famille.
4: Tout est parti d'un contact avec un membre de la famille venu de l'épicentre de l'épidémie Mangbalou.
3: Nous l'avons accueilli, j'ai été en contact avec les malades. Et deuxième possibilité pour les membres de la famille, à ce décès, après sa mort, on s'était précipité à arranger son corps, à lui faire porter des vêtements, avant le transfert à la morgue. Nous avons été en contact et avec les malades et avec le cadavre.
4: Si sa famille a pu être guérie, c'est grâce à des soins reçus rapidement.
3: J'étais arrivé dans ce centre dans un état très critique. Aujourd'hui, je me tiens en forme. Je marche, je parle, je mange. En tout cas, ma santé, moi-même, je sens que Dieu a fait de merveilles que je suis guéri. Mon message serait seulement d'encourager la population. Dès qu'il y a des signes, il faut se précipiter pour venir dans les centres et la guérison est certaine.
4: Grâce à la réhydratation et les traitements des symptômes, 92 personnes ont été guéries d'Ebola dans les trois provinces touchées. Pascal Moulégua, des retours de Rwampara, RFI.
0: Et pour la première fois depuis le retour d'Ebola en RDC, c'est-à-dire il y a un peu plus d'un mois, le ministre de la Santé, Samuel Roger Kamba, et son homologue à la communication, Patrick Muyaya, se sont rendus à Mongualou ce week-end, à une centaine de kilomètres de Bounia. L'épidémie d'Ebola, c'est l'un des sujets à l'ordre du jour à Kinshasa. Le président Félix Tshisekedi reçoit tout à l'heure son homologue burundais, Evariste Ndayishimiye, qui est également président en exercice de l'Union africaine. Il sera aussi question de la sécurité dans l'est du pays. Il fera encore très chaud aujourd'hui en Europe. De nombreux pays sont confrontés à la canicule depuis plusieurs jours et ça va durer jusqu'à 38 degrés attendus aujourd'hui au Royaume-Uni, 40 degrés en Espagne, 42 même au Portugal. Les citadins qui le peuvent fuient. fuient la chaleur des centres-villes. Par exemple, en Belgique, où beaucoup ce week-end se sont rendus sur la côte, l'air de la mer est plus respirable, comme à Knokke-le-Zoet, près de la frontière néerlandaise. Sur place, Jean-Jacques Herry.
5: Dès l'arrivée à Knokke, le contraste est saisissant avec Bruxelles. 25 degrés, de l'air sur la plage, et c'est exactement ce qu'est venu chercher Midi, qui vit dans la capitale belge.
6: Il fait très chaud à Bruxelles, entre 30 et 35 degrés, donc c'est pas évident. Pas toujours top l'isolation, donc il faut vraiment avoir des bons ventilos, avoir une bonne climatisation.
5: Mais il n'y a pas que dans les grandes villes qu'on étouffe. Hélène vient de Malmedy, petite ville de 13 000 habitants dans la province de Liège.
6: On habite en plein centre-ville, dans une maison, appartement, dans les combles. Il fait assez chaud. Plus moi je vieillis et moi je supporte la chaleur, donc c'est deux combos qui ne vont pas du tout ensemble.
5: Sur la digue, une marque de crème solaire offre bien des échantillons gratuits, mais à l'avenir, il faudra bien plus que ça. Pourtant, la plupart des gens semblent blasés, comme Vincent. Les pieds dans l'eau, le flamand hausse les épaules.
7: Il fera de plus en plus chaud, on devra s'adapter, pas le choix, c'est trop tard.
5: Mais sans doute est-il plus facile d'être blasé avec l'air conditionné que Vincent a fait installer chez lui il y a 2 ans. Ce n'est pas le cas de Julie, alors la Française a fui la ville de Bondu, près de Lille, un peu plus d'une heure de route pour trouver refuge à Knokke-le-Zoet.
8: La mer permet quand même d'avoir à peu près une dizaine de degrés de moins. Enfin là, on a quitté Bondu avec 32 degrés. Donc là, si je dis pas de bêtises, il doit faire 24-25. Donc bonheur.
5: Puis Julie retourne s'allonger sur sa serviette avec son mari et des amis. Le sujet de conversation, la nécessité ou non d'installer la climatisation. Jean-Jacques Herry, Knokke-le-Zoet, RFI.
0: Et en France voisine, ce sont 49 départements qui sont placés en vigilance rouge. Ce lundi, des écoles resteront fermées. Certaines vont aménager leurs horaires. Mais ces fortes chaleurs, toutefois, n'ont pas découragé les mélomanes. Beaucoup de monde dans les rues pour danser hier, pour profiter de la fête de la musique, comme tous les 21 juin. Le public, comme les musiciens, se sont adaptés, José Marinho.
9: Côté débrouille, certains ont même monté leur propre système de survie face à la canicule. C'est le cas de Clément, artiste amateur, un peu trop équipé pour un simple concert dans un jardin parisien.
10: Je suis arrivé avec mon ampli, ma guitare. On a branché un petit climatiseur sur le lampadaire de la ville. Ouais, là, bon, c'est incognito. Bon.
9: Climatiseur et ampli branché au lampadaire, et même son programme a pris un coup de chaud.
10: Avec la chaleur, on tourne à la flotte. On jouera peut-être plus juste. Sans alcool.
9: Hein. Côté musique sans alcool, certains groupes n'ont même pas eu besoin de s'adapter. Pour Louis, chanteur du groupe de rock éphémère, le défi de la soirée était ailleurs.
11: On espère avoir du monde parce que c'est pas toujours évident avec la chaleur, mais bon, on va quand même essayer d'assurer le show quand même.
9: Du rock donc, mais loin d'être les seuls à avoir tenu bon malgré le thermomètre dans le rouge. Côté public aussi, on a préféré attendre le coucher du soleil plutôt que d'annuler la sortie de la fête de la musique.
12: On est sorti en fin de journée pour promouvoir cette fête, même quand il fait chaud.
9: Avec des températures pareilles, la fête de la musique en France a pris des airs de Brésil.

0: un aperçu de la fête de la musique hier soir dans les rues de Paris. Reportage signé José Marigno. Il est 6h12 à Paris. On reste ensemble pour un tour du monde de l'actualité.
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0: Et on débutera ce tour du monde en Europe où l'OTAN a mené il y a quelques jours son plus grand exercice militaire aérien. Exercice grandeur nature face aux pressions toujours plus intenses de la Russie. Les deux derniers arrivés dans l'alliance transatlantique, la Suède et la Finlande, ont voulu prouver leur valeur et envoyer un message de dissuasion à Moscou. Aux États-Unis, une opération marketing de la chaîne Fox autour de la Coupe du Monde de football, elle a choisi deux personnes pour regarder en public chaque match de la compétition, car dans le pays, le spectacle, ce n'est pas que sur la pelouse. Notre invité culture ce matin nous parle de la colère féminine dans la pop culture, un sujet politique. La colère des femmes a longtemps été réprimée jusqu'au cinéma et dans la littérature. À suivre également le Conseil Santé, un tour dans la playlist de nos programmateurs, puis le retour de l'actualité africaine. Près de 2200 attaques de drones, 1800 bombes, 87 missiles. La Russie a encore lourdement frappé l'Ukraine la semaine dernière. Cette guerre inquiète tout le continent européen, notamment ceux qui se trouvent près de la Russie. La Finlande et la Norvège sont les deux derniers entrés dans l'OTAN et tous deux participaient la semaine dernière au plus vaste exercice aérien de l'Alliance transatlantique. Ils espéraient démontrer l'apport stratégique du flanc nord à l'aide d'un scénario fiction. Un scénario peut-être pas si fictionnel que cela. Reportage d'Otilia Ferret.
2: La Russie, sans être officiellement nommée, a fait une incursion et occupe une partie du territoire de l'OTAN. Les alliés doivent reprendre le contrôle de la zone en coordonnant frappes aériennes, ravitaillement, transport de troupes et dispersion de leurs appareils. C'est le scénario de Rammstein Flag 2026. Le message adressé à cet ennemi à peine fictif est clair, comme l'explique le président du comité militaire de l'OTAN, l'amiral Giuseppe Cavodragon.
3: La menace évolue et l'OTAN s'adapte. Nous faisons face à de nouvelles formes d'agression et à de nouvelles violations de l'espace aérien. On envoie un message fort. L'Alliance est prête. Elle réagit et elle dissuade. Ceux qui voudraient nous attaquer ont davantage à perdre qu'à gagner. Et ici en Suède, on a le sentiment que notre adversaire est juste là, à côté de nous.
2: Ce jour-là, le ciel de Kallax, dans le nord de la Suède, est saturé d'avions de combat. Gripen suédois et tchèque, Mirage et Rafale français enchaînent décollage et manœuvre. Le grondement des réacteurs résonne à des kilomètres à la ronde. Le pilote suédois, surnommé Sunshine, descend à peine de son Gripen. Il vient d'enchaîner looping et virages serrés sous plusieurs jets d'accélération.
4: Ce que je montre ici, c'est à quel point nous pouvons voler serré. La maniabilité de l'appareil et notre capacité à décoller et atterrir sur de très courtes distances.

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0: 17h à Paris, 5h en temps universel.
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0: Bonjour à toutes et à tous, bienvenue. RFI Matin commence 3 heures d'infos tout autour du monde et ce matin au programme le foot, la Coupe du Monde après la nouvelle performance du Cap-Vert. On va s'intéresser au match de ce lundi soir, celui de la France et du Sénégal. D'abord, c'est le journal. Bonjour Martin Guez.
2: Bonjour Andréane Mélard, bonjour à toutes et à tous.
0: Martin, la Colombie sur un fil bascule finalement à l'extrême droite.
2: Les résultats ne sont pas encore entérinés par la commission électorale, mais Abelardo de la Esprit Elab ne pourra plus être rattrapé, il devrait devenir le nouveau président du pays. Même si son adversaire de gauche, Iván Cepeda, annonce déjà son intention de contester les résultats. Un scrutin présidentiel extrêmement serré. Nous serons en direct du fief d'Abelardo de la Espriella avec notre envoyé spécial Marine de la Moissonnière. Une longue nuit de pourparlers à Lucerne, en Suisse. Première discussion entre l'Iran et les États-Unis. Un round de négociations qui pourrait durer toute la semaine et qui pourrait coincer sur le dossier libanais, alors qu'Israël ne compte pas quitter le sud Liban, bien au contraire. La France suffoque, l'Europe aussi, des températures autour de 40 degrés ce lundi sur le vieux continent. Pas habitué à de telles chaleurs, 49 départements français sont en vigilance rouge du jamais vu dans le pays. Et puis enfin, première victoire de l'histoire de l'Égypte en Coupe du Monde et premier but de l'histoire du Cap-Vert. On fera le point sur les matchs de la nuit en fin de journal.
0: Concert de klaxon d'un côté, vive inquiétude de l'autre, la Colombie se déchire et bascule à l'extrême droite.
2: La page Gustavo Petro est tournée, la gauche est battue de justesse après un second tour extrêmement serré. Les résultats n'ont pas encore été entérinés par la commission électorale, mais plus de 99% des bureaux de vote ont transmis leur dépouillement. Et Abelardo de la Espriella, avocat anti-système soutenu par les États-Unis, est désormais certain de devenir le nouveau président du pays avec 49,7% des voix, un point de plus qu'Iván Cepeda, son adversaire de gauche. Et on retrouve en direct de Barranquilla, dans le nord de la Colombie, notre envoyé spécial Marine de la Moissonnière. Marine, le nouveau président a été félicité par Donald Trump, par le secrétaire d'État américain Marco Rubio. Il l'emporte d'un rien. Une nouvelle ère commence pour la Colombie, selon les mots d'Abelardo de la Espriella, qui ne doute pas de sa victoire.
3: Oui, et c'est bien le nouveau président de la Colombie que le speaker annonce quand Abelardo de la Espriella arrive sur scène devant des milliers de personnes euphoriques vêtues de ce qui a été son uniforme de campagne, le maillot de football de la Colombie, la voix un peu cassée, protégé par une vitre anti-balles. Il tient un long discours sur un ton plus modéré que d'habitude. Il promet de respecter la constitution et la séparation des pouvoirs et appelle les Colombiens à l'unité.
4: Je vais gouverner pour tous les Colombiens, tant pour ceux qui ont voté pour moi que pour ceux qui ont choisi un autre candidat. Il n'y aura ni vainqueur, ni vaincu. Il n'y aura pas de persécution, car en démocratie, il n'y a pas d'ennemis irréconciliables.
3: Abelardo de la Espriella demande également à Iván Cepeda d'admettre sa défaite et de reconnaître qu'il fait désormais partie de l'opposition. Le sénateur de gauche compte contester les résultats de 33 000 bureaux de vote. Il tiendra une conférence de presse ce lundi matin.
2: Merci beaucoup Marine de la Moissonnière en direct de Barranquilla, le fief du nouveau président colombien. À noter qu'à Cali, la troisième ville du pays, des heurts ont éclaté entre manifestants et la police anti-émeute. Des drapeaux américains ont été brûlés, une foule de plusieurs milliers de personnes qui exprimaient son mécontentement après la victoire d'Abelardo de la Espriella. En Bolivie voisine, des affrontements ont opposé hier des policiers et des paysans dans le département bolivien de Cochabamba, le bastion de l'ancien président Evo Morales au lendemain de l'entrée en vigueur de l'état d'exception décrété pour mettre fin au mouvement de contestation dans le pays. État d'exception décrété par le président Rodrigo Paz après 7 semaines de manifestations et de blocages routiers pour réclamer sa démission.
0: Martin, l'avenir du Moyen-Orient se joue dans un palace helvétique niché au cœur des Alpes, forteresse et théâtre des négociations entre l'Iran et les États-Unis.
2: Qui se tiennent au Birkenstock, luxueux hôtel où la nuit a été riche selon les médiateurs qatariens et pakistanais, l'Iran et les États-Unis qui se sont accordés.

0: sur une feuille de route pour obtenir un accord définitif sous 60 jours pour mettre fin au conflit débuté le 28 février dernier. Dans le détail, les deux belligérants s'entendent sur une ligne de communication pour sécuriser le passage dans le détroit d'Ormuz, encore sur la mise en place d'une cellule de gestion des conflits pour mettre fin aux affrontements au Liban. Des progrès majeurs selon Abbas Araghchi, le chef de la diplomatie iranienne. Une première journée de pourparlers fragilisée toutefois justement par cette situation au Liban où l'armée israélienne restera dans le sud aussi longtemps qu'il le faudra, selon Benjamin Netanyahou, le premier ministre israélien. Alors, est-ce que le gouvernement israélien peut faire capoter ces négociations qui se tiennent en Suisse? Réponse de Jonathan Piron, historien et spécialiste du Moyen-Orient.
1: La manière dont le gouvernement israélien se comporte en fait dans la situation actuelle est l'élément le plus important, parce qu'on voit déjà que Israël ne se sent pas du tout tenu par les conditions de l'accord. D'ailleurs, il ne les a pas négociées. Il y a aussi cette volonté du gouvernement israélien de continuer en fait à s'impliquer à l'intérieur du Liban. Et on est aussi dans une situation où, avec les élections anticipées qui sont annoncées, la campagne électorale en cours amène toute une série de partis, notamment les partis d'extrême droite, à se radicaliser. Et donc, on est dans la situation où le gouvernement Netanyahou, qui voit déjà d'un très mauvais œil en fait cet accord, ne va pas du tout essayer de lever le pied, notamment au Liban, voire même en fait peut-être espérer à ce qu'il y ait une reprise de la guerre. C'est d'ailleurs aussi des éléments qui fuitent pour le moment quand on a les informations qui viennent d'Israël, c'est qu'une reprise des combats contre le régime iranien ne serait pas vue d'un mauvais œil.
0: Des propos recueillis par Harim Lippold. Les opérations militaires israéliennes ont fait une trentaine de morts ce week-end au Liban. Plus de 4000 personnes au total sont mortes depuis le 2 mars, le début de cette nouvelle guerre avec le Hezbollah.
2: Les quatre aéroports de Moscou brièvement fermés cette nuit après une vague d'attaques de drones ukrainiens.
0: Une soixantaine de drones qui ont été détruits dans la nuit, selon le maire de Moscou, Sergueï Sobyanin. Attaque qui fait suite à celle menée durant le week-end en Crimée annexée, qui ont fait 4 morts et où la distribution de carburant a été suspendue hier par l'occupant russe. Dans le même temps, se tenait à Kiev la marche des fiertés, événement exceptionnellement autorisé cette année. Et ce, malgré la loi martiale qui interdit tout rassemblement depuis 2022. Une marche d'ordinaire simplement tolérée, un événement important dans une logique de rapprochement avec l'Union européenne. Reportage dans le cortège, Emmanuel Chaz.
3: Devant l'université Shevchenko, 5000 personnes venues de toute l'Ukraine se sont rassemblées pour la marche des fiertés, la Kiev Pride.
4: Nos familles font partie de l'Ukraine.
3: Ce slogan fait référence au nouveau code civil très critiqué par les organisations de défense des droits des personnes LGBT, car il ne légitime pas leur situation familiale ni ne leur garantit l'égalité de leurs droits. Yulia, 23 ans, explique.
5: C'est très important pour moi d'être là, car je veux que chaque personne de notre pays puisse officialiser sa situation, qu'il n'y ait pas de discrimination, que chacun soit libre.
3: Pour marquer le soutien européen à cette marche des fiertés, des délégations étrangères étaient présentes. Gaël Vessière, ambassadeur de France, explique.
6: Il y a des revendications, notamment que les partenaires des soldats qui sont blessés ou tués au front ont les mêmes droits, quelle que soit leur orientation sexuelle. Évidemment, c'est important. Mais c'est aussi une façon de montrer, au fond, l'ancrage européen et l'ancrage dans les valeurs européennes de l'Ukraine d'aujourd'hui.
3: Guerre oblige, les participants ont dû se réfugier dans une station de métro sous la menace de drones russes. Une forte présence policière et une contre-manifestation organisée par l'extrême droite rappellent le chemin à parcourir en Ukraine pour l'égalité de tous. Emmanuel Chaz, Kiev, RFI.
0: Et des frappes russes sur les villes de Zaporijjia et d'Odessa ont, elles, fait au moins 2 morts cette nuit. C'est ce que viennent à l'instant d'annoncer les autorités ukrainiennes. Par ailleurs, un cargo est en feu en mer Noire après une frappe de drone russe. Il y aurait plusieurs morts selon la marine ukrainienne.
2: RFI 7h08 à Paris comme à Khartoum, l'ONU s'alarme de la situation à El Obeid dans le sud du Soudan.
0: Et la grande ville du Nord Kordofan, le Conseil de sécurité de l'ONU qui alerte sur un risque imminent d'atrocité alors que d'importants renforts militaires ont été déployés par les forces de soutien rapide. Vendredi, l'envoyé spécial du secrétaire général des Nations Unies a appelé le général Emeti, le chef des FSR, pour lui demander de ne pas attaquer la ville. Des FSR accusés d'avoir commis de multiples exactions lors de la prise en octobre dernier d'El Fasher. En février, une mission d'enquête de l'ONU a même fait état d'actes de génocide. L'actualité africaine marquée aussi ce matin par ces nouvelles opérations de rapatriement en Afrique du Sud, alors que le 30 juin approche, la date fixée comme ultimatum par les militants contre l'immigration illégale dans le pays, qui ont annoncé de nouvelles actions. Les violences xénophobes qui ont causé la mort d'au moins 3 personnes selon les autorités sud-africaines. Le Ghana, le Mozambique, mais aussi le Nigeria, la Zambie ont déjà organisé des vols de rapatriement et beaucoup de ressortissants africains cherchent toujours à quitter le pays. Claire Bargelès.
2: Dans
7: Dans la ville du Cap, des centaines de Zimbabwéens s'étaient récemment rassemblés devant leur consulat pour demander à être rapatriés, ne se sentant plus en sécurité. Ils sont restés plusieurs jours dans le froid de l'hiver austral. Les opérations pour les ramener dans leur pays ont finalement débuté. La même situation s'est présentée du côté de Durban, à une plus grande échelle, avec environ 10 000 Malawites qui ont quitté leurs habitations et campé dans un espace communautaire surpeuplé de la ville. 5 000 personnes ont déjà été rapatriées selon les autorités et un deuxième site a été aménagé afin de mieux accueillir ceux en attente. De nouveaux ressortissants en provenance de la région ont afflué alors qu'une manifestation a dégénéré vendredi dans la ville de Pietermaritzburg et qu'un Malawite de 29 ans est décédé. À la mi-juin, plus de 2700 étrangers avaient déjà été volontairement renvoyés dans leur pays d'origine suite aux annonces du président Cyril Ramaphosa promettant notamment de renforcer les contrôles contre l'emploi de personnes en situation irrégulière. Claire Bargelès, Johannesburg, RFI.
2: Nouveau record de chaleur ce lundi en France.
0: 49 départements placés en vigilance rouge canicule, du jamais vu dans l'Hexagone. Et plus de 90% de la population en alerte orange ou en alerte rouge. Il fera jusqu'à 43 degrés dans l'ouest du pays. Une vague de chaleur qui pourrait durer plusieurs jours et qui touche toute l'Europe de l'Ouest. Stéphanie Schuller.
8: La chaleur tient les Européens dans son étreinte brûlante. Alors que l'Espagne, l'Italie, le Portugal, mais aussi la Belgique, les Pays-Bas, l'Allemagne et la Grande-Bretagne sont terrassés par des températures records pour un mois de juin, le thermomètre continue de grimper. 40 degrés, 41, les 42 ou 43 pourraient être atteints mercredi ou jeudi.
9: C'est une vague de chaleur qui est une extension continentale et qui est du jamais vu. Hein.
8: Constate David Faranda, directeur de recherche au CNRS en sciences du climat.
9: C'est la France qui va gagner cette compétition des températures les plus élevées avec, par exemple, sur Paris, les nuits entre mardi et mercredi, les températures ne pourront baisser plus que 25-26 degrés.
8: Ces températures sont dangereuses pour l'ensemble de la population et pas seulement pour les plus fragiles.
9: La cause de tout ça, ce sont les émissions de gaz à effet de serre et le réchauffement climatique avec pas vraiment des surprises pour nous, les climatologues, vis-à-vis de ces phénomènes qu'on avait prévu déjà il y a une trentaine d'années.
8: Et ces canicules vont encore s'intensifier si l'on ne réduit pas les émissions de gaz à effet de serre.
0: Et en France aujourd'hui, les autorités ont dû se résoudre à fermer ou à réorganiser près de 2000 établissements scolaires.
2: Enfin, en football, nuit de première au Mondial.
0: Avec d'abord le premier but de l'histoire du Cap-Vert dans la compétition, un pétard de Kevin Pina sur un coup franc face à l'Uruguay, mais aussi une première victoire dans l'histoire de l'Égypte dans une Coupe du Monde. Bonjour Esteban Mirales.
10: Bonjour Martin, bonjour à tous.
0: Journaliste au service des sports de RFI, victoire que les Pharaons attendaient en 1930.

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0: présidentielle. La Colombie qui bascule à l'extrême droite. Les dernières heures d'un premier ministre britannique déjà condamné. Réponse dans les heures à venir à Londres où Keir Starmer est plus menacé que jamais. Nous serons en direct avec Emeline Vin. Au Soudan, le Conseil de sécurité de l'ONU a exprimé sa vive inquiétude face au risque imminent d'atrocités de masse à El Obeid, la grande ville du Nord Kordofan. Et puis enfin, du poison dans nos cafés. Une large enquête révèle que la boisson préférée des matinaliers est empoisonnée par des pesticides.
1: Une forteresse imprenable et un secret bien gardé. Le premier cycle de négociations entre l'Iran et les États-Unis se fait en toute discrétion.
0: Et en pleine nuit, Andréane, au cœur des Alpes, sur les hauteurs de la ville suisse de Lucerne, dans un palace aux allures de château. Tout nous parviennent tout de même quelques échos. Le chef de la diplomatie iranienne, Abbas Araghchi, parle de progrès majeurs à retenir dans ce premier cycle mené sous la médiation du Qatar et du Pakistan. Cette feuille de route visant à obtenir un accord définitif dans un délai de 60 jours. L'Iran qui promet qu'il ne se procurera ni ne développera d'armes nucléaires. Un accord final devrait être entériné par une résolution du Conseil de sécurité de l'ONU. Les États-Unis et l'Iran qui sont aussi convenus d'établir une ligne de communication pour sécuriser le passage dans le détroit d'Ormuz et sur la création d'une cellule de gestion des conflits censée garantir l'arrêt des opérations militaires au Liban. Et c'est là que les négociations pourraient coincer. Le Premier ministre israélien Benjamin Netanyahou qui a lui assuré hier que son armée ne se retirerait pas du sud du Liban.
1: Israël, par ailleurs, qui perçoit l'Iran comme le grand vainqueur de la guerre.
0: 92% des Israéliens estiment que Téhéran sort vainqueur de cette séquence, selon un sondage de l'Université hébraïque de Jérusalem. 63% des sondés rejettent par ailleurs cet accord cadre dont le régime iranien sort renforcé, régime représenté à Lucerne par Mohamed Bahar Khalibaf, le président du Parlement qui mène la délégation, homme de confiance des gardiens de la Révolution, véritable pilier plus que jamais du régime iranien. Oriane Verdier.
2: Naturellement, l'état de guerre à l'intensité fluctuante de ces deux dernières années a continué de renforcer l'autorité du bras armé du régime, les gardiens de la Révolution, légitimant notamment leur répression sur leur propre population sous des prétextes de sécurité nationale. Les gardiens de la Révolution ont massacré des milliers de manifestants anti-régime en janvier dernier, tout comme ils avaient réprimé dans le sang les manifestations Femmes, Vie, Liberté en 2022. Les gardiens de la Révolution ont toujours été l'un des piliers du régime, une armée parallèle aux forces régulières mise en place par le guide suprême lui-même en 1979. Ils ont également une importante influence économique. Ils contrôleraient entre 20 et 40% de l'économie iranienne. Lors de la guerre qui a débuté le 28 février dernier, ils ont contredit les théories selon lesquelles leurs divisions internes les empêcheraient de gérer des crises telles que celle de la mort du guide suprême Ali Khamenei. Son fils et successeur, Mojtaba Khamenei, a lui-même été membre des gardiens de la Révolution et est plus lié aux influences sécuritaires que religieuses. Son absence sur la scène publique a laissé apparaître les commandants de l'armée idéologique comme les véritables décideurs.
0: Explication signée Oriane Verdier. Les discussions techniques débutées cette nuit en Suisse doivent-elles se prolonger toute la semaine? Discussions, on le disait, fragilisées par des affrontements qui perdurent au Liban. Le chef du Hezbollah, Naim Qassem, a refusé hier toute création de zones de sécurité israélienne dans le sud du pays, comme l'État hébreu compte le faire pour y maintenir son armée. Les opérations militaires israéliennes qui ont fait une trentaine de morts ce week-end au Liban, plus de 4000 au total depuis le 2 mars et le début de cette nouvelle guerre avec le Hezbollah.
1: Il ne pourra plus être rejoint. Abelardo de la Espriella, eh bien, le nouveau président de la Colombie.
0: Faisant ainsi basculer le pays à l'extrême droite, ce novice en politique, avocat anti-système soutenu par Donald Trump, remporte de justesse le second tour de l'élection présidentielle. Il a notamment fait campagne sur la promesse de venir à bout des groupes armés et du trafic de drogue qui gangrène la Colombie. Son rival de gauche, Iván Cepeda, récolte un peu plus de 48% des suffrages, soit un point de moins qu'Abelardo de la Espriella. Des résultats qui doivent encore être validés par la commission électorale, mais Iván Cepeda a déjà fait part de son intention de contester. Abelardo de la Espriella a lui affirmé avoir reçu un message de soutien du président américain Donald Trump après sa victoire. Le millionnaire de 47 ans qui a fêté justement cette victoire à Barranquilla, dans le nord du pays, avec des milliers de partisans. Reportage de notre envoyé spécial Marine de la Moissonnière.
1: Des feux d'artifice et de la musique pour accueillir le nouveau président colombien Abelardo de la Espriella, qui tient un discours plus modéré que d'habitude.
3: Je vais gouverner pour tous les Colombiens, pour ceux qui ont voté pour moi et pour ceux qui ont choisi un autre candidat. Il n'y aura ni vainqueur ni vaincu. Il n'y aura pas de persécution, car en démocratie, il n'y a pas d'ennemis irréconciliables.
1: Dans la foule, Adriana Herrera, 52 ans, ne le quitte pas des yeux.
4: Je suis heureuse. Je suis tellement émue que je n'arrive pas à redescendre. C'est vraiment la personne dont nous avons besoin.
1: Des résultats en matière de sécurité et de lutte contre les groupes criminels, c'est ce que réclament en priorité les partisans d'Abelardo de la Espriella, à l'image de René Coussa.
5: Ces groupes terroristes font ce qu'ils veulent.

0: dans certaines parties du pays et c'est inacceptable. Il faut récupérer le contrôle de ces zones, soit en matant ces criminels, soit en les jetant en prison, soit en les éliminant.
1: Les attentes des électeurs d'Abelardo de la Espriella sont très fortes. Lui prendra officiellement le pouvoir le 7 août prochain pour un mandat de 4 ans sans majorité au Parlement. Marine de la Moissonnière, Barranquilla, RFI.
2: Voilà de l'ambiance à Barranquilla, le nouveau président colombien qui a promis une nouvelle ère pour le pays. Il a été félicité tout à l'heure par le secrétaire d'État américain Marco Rubio. En revanche, des heurts ont éclaté avec la police à Cali, dans la troisième ville du pays, où des drapeaux américains ont été brûlés par des manifestants.
3: RFI 8h06 à Londres. Le Royaume-Uni vit-il les dernières heures d'un Premier ministre déjà condamné?
2: C'est la question qu'on se pose ce matin. La foule est en tout cas déjà compacte devant le 10 Downing Street, où Keir Starmer pourrait annoncer aujourd'hui sa démission. Londres, où l'on retrouve notre correspondante Emeline Vin. Bonjour Emeline.
4: Bonjour Martin, bonjour à tous.
2: Alors le Premier ministre travailliste, plus que jamais fragilisé, on le disait, fragilisé notamment par la défaite cinglante de son parti aux élections locales du mois de mai. Keir Starmer qui voit en plus un de ses rivaux s'imposer sur la scène nationale, à savoir le maire de Manchester, Andy Burnham. Bref, Emeline, ça ressemble un peu au début de la fin pour Keir Starmer.
4: Oui, ça pourrait intervenir dès ce matin sur le perron de Downing Street, selon le Guardian. Le Premier ministre Keir Starmer pourrait annoncer son départ. Alors ce serait soit une démission immédiate, soit un calendrier vers une transition annoncée à l'automne. Le temps pour lui de peaufiner les derniers dossiers et pour son successeur de solidifier son programme. Le nom qui revient, c'est celui du maire de Manchester, Andy Burnham, tout juste élu député. Alors vendredi encore, le Premier ministre l'assurait, il ne comptait pas démissionner, il allait se battre. Alors, que s'est-il passé? Un week-end à la campagne, enfermé avec son épouse pour évoquer leur avenir. Et puis, explique le Times, le fait qu'à peu près tout son gouvernement lui a retiré son soutien. Il n'a plus le choix s'il veut éviter une vague de démission avant le conseil ministériel de ce mardi. En une, le Mirror résume, game over. Alors il faut noter tout de même que Downing Street n'a pas confirmé de prise de parole, ni même que Keir Starmer a tranché sur son avenir, même si ce dernier semble plus qu'incertain, pour ne pas dire impossible, maintenant que la quasi-totalité du groupe parlementaire s'est ralliée derrière un autre homme, le maire de Manchester, Andy Burnham.
2: Et on suivra tout ça aujourd'hui avec vous, si prise de parole il y a. Merci beaucoup, Emeline Vin, en direct de Londres sur RFI.
3: Le Conseil de sécurité de l'ONU s'alarme d'un risque imminent d'atrocité à El Obeid, la grande ville du Kordofan, dans le sud du Soudan.
2: Alors que d'importants renforts militaires ont été déployés par les forces de soutien rapide, inquiétude partagée par le réseau des médecins du Soudan qui redoute une catastrophe humanitaire dans la ville. Cela menace d'une offensive imminente donc des FSR du général Emeti. El Obeid, ville d'un demi-million d'habitants, frappée depuis plusieurs semaines par des tirs de drones. Les attaques dans et autour de la ville inquiètent les humanitaires comme Elias Abu Atta et les conseillers par le Norwegian Refugee Council au Soudan. Il met en garde contre les conséquences d'une escalade de la violence alors que les attaques de drones à El Obeid s'intensifient ces derniers jours.
5: Des dizaines de civils ont été tués ces dernières semaines. Rien que ces derniers jours, on dénombre environ 23 morts. Et ces attaques ont touché des infrastructures civiles. Une frappe contre la principale centrale électrique de la ville a provoqué une panne généralisée et perturbé le système de pompage de l'eau. Nous craignons qu'une nouvelle escalade de la violence n'expose les 700 000 habitants à un danger encore plus grand. La saison des pluies arrive, ce qui augmente le risque d'épidémie si les systèmes d'eau et d'assainissement sont perturbés. El Obeid n'est pas seulement une grande ville, c'est un centre névralgique pour les activités commerciales et humanitaires. L'accès est également une source de préoccupation. Si les routes sont coupées, il deviendra plus difficile d'acheminer de la nourriture, du carburant, des médicaments et l'aide humanitaire en général vers les zones touchées par le conflit. Si la situation s'aggrave à El Obeid, c'est une importante population qui risque d'être plongée

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0: Merci de rester avec nous à l'écoute de RFI, les midis à Paris, 10h en temps universel. Et le journal, c'est tout de suite avec vous, Gilles Moreau. Gilles, bonjour.
1: Bonjour Caroline Paré, bonjour à tous. Dans l'actualité, Keir Starmer sur le départ. Le Premier ministre britannique annonce sa démission moins de 2 ans après son arrivée au pouvoir. Les pressions politiques étaient devenues trop grandes. Toutefois, le Premier ministre travailliste restera en poste jusqu'à la désignation de son successeur à la tête du Labour, à suivre bien sûr dès le début du journal. L'Iran et les États-Unis ont maintenant bouclé en Suisse un premier cycle de pourparlers. D'après les médiateurs, les deux camps ont approuvé des mécanismes visant à faire cesser les affrontements au Liban et à sécuriser le détroit d'Ormuz. Une vague de très forte chaleur continue d'accabler une partie de l'Europe, dont la France, près de 40 degrés attendus, avec des conséquences multiples comme dans les écoles, les hôpitaux et les transports. Au mondial de football, la France affronte ce soir l'Irak pour décrocher sa place en 16e de finale et soigner sa différence de but. Dans le même groupe, le Sénégal joue contre la Norvège. La pression était devenue trop forte sur le locataire du 10 Downing Street. Le Premier ministre britannique Keir Starmer donc annonce qu'il démissionne. Il était arrivé au pouvoir en juillet 2024, mais récemment les difficultés s'étaient accumulées jusqu'à la victoire de son rival Andy Burnham à une législative partielle. C'était la semaine dernière. Keir Starmer restera en poste jusqu'à la désignation de son successeur à la tête du Labour, le parti travailliste. Tout de suite, un extrait de son allocution ce matin devant sa résidence à Londres.
2: The question my party is asking now is whether I am best placed.
3: La question qu'a posée mon parti maintenant est de savoir si je suis à la meilleure place pour le représenter aux prochaines élections. J'ai entendu la réponse à cette question et je l'ai acceptée de bonne grâce. Chaque décision que j'ai prise l'a été en mettant ce pays que j'aime au premier plan. C'est pourquoi je démissionne.

0: jours avant un accord définitif. Dans l'immédiat, un second cycle doit se poursuivre jusqu'à la fin de la semaine dans cette hôtel de Bürgenstock, propriété du Qatar. Si la situation semble relativement calme au Liban, en revanche, un nouvel incident a éclaté en Cisjordanie occupée. Israël retient les corps de deux adolescents palestiniens abattus près d'une colonie, la colonie de Karmestour. L'armée israélienne affirme que les deux jeunes ont été tués après avoir lancé des cocktails Molotov. Comme l'ont fait avant elle d'autres pays d'Amérique latine, la Colombie prend à son tour un virage à droite. Ses électeurs ont désigné Abelardo de la Espriella, le candidat de la droite à la présidentielle organisée hier. Cet homme d'affaires de 47 ans, soutenu par Donald Trump, l'a emporté d'extrême justesse d'après un premier décompte. 49,7% des voix contre 48,7% au sénateur de gauche Ivan Cepeda qui, devant ses partisans, n'a pas contesté ce premier décompte. On l'écoute.
1: Nous l'avons affirmé, le pacte historique et l'alliance pour la vie et tous nos dirigeants sont des démocrates.
2: Somos demócratas. Lejos de nosotros el autoritarismo.
1: Nous nous tenons loin de l'autoritarisme et de l'arbitraire. C'est pourquoi je tiens à dire ce soir ce qui suit. Nous reconnaissons que le premier décompte effectué ce soir n'est pour l'instant ni officiel ni contraignant.
2: Non officiel ni vinculant.
1: Mais nous reconnaissons ce premier résultat.
0: C'était Ivan Cepeda, donc battu à la présidentielle en Colombie. La guerre en Ukraine fait de nouvelles victimes civiles. Les autorités locales annoncent au moins 2 morts dans les dernières frappes russes sur Zaporijjia dans le sud-est et Odessa dans le sud. À cela s'ajoutent 3 personnes blessées. Aux Philippines, fusillade dans un lycée du centre du pays. 3 adolescents ont été tués, 5 autres blessés. L'arme utilisée appartenait à un policier. Il se classe 2e producteur mondial de café et même 1er exportateur de Robusta. Le Vietnam voit sa filière sous pression entre nouvelles exigences européennes, consommation d'eau, traçabilité et pesticides. Eh bien, le pays tente d'adapter son modèle agricole. Explication sur place de notre correspondant Jean-Pierre Fage.
3: Bruxelles entend durcir les limites de résidus de pesticides dans les produits importés, dont le café. Une évolution suivie de près par le Vietnam. L'Union européenne représente son premier débouché avec environ 40% de ses exportations de café en 2025. Les exportateurs devront renforcer leur contrôle et prouver la conformité de leur chaîne de production. Faute de garanties suffisantes, certaines cargaisons pourront être rejetées. Pour ce torréfacteur vietnamien, s'adapter aux exigences environnementales européennes reste un défi.
4: Au Vietnam, mettre ces pratiques en place et obtenir les certifications nécessaires représente un processus long et complexe. Tout le monde n'est pas capable de le faire. Les producteurs vietnamiens doivent donc avancer progressivement, étape par étape, afin d'améliorer leurs pratiques.
3: En mars dernier, le ministère vietnamien de l'Agriculture anticipait déjà un impact direct sur plusieurs grandes filières agricoles du pays. Le café vietnamien s'est déjà adapté aux restrictions européennes sur le glyphosate, herbicide utilisé dans les plantations. Dans certaines zones suivies par la Global Coffee Platform, les résidus de glyphosate seraient passés de 56% des échantillons en 2021 à environ 1% de récolte plus tard. Mais les alternatives non chimiques sont souvent plus coûteuses et plus exigeantes. J'entends main d'œuvre. Jean-Pierre Fage, Hanoï, RFI.
0: En France, la fin de vie à nouveau débattue au Parlement. Les députés examinent aujourd'hui pour la 3e fois la proposition de loi créant un droit à l'aide à mourir. Sauf coup de théâtre, ils devraient l'adopter à nouveau, prélude à son adoption définitive le 15 juillet. La chaleur étouffante qui frappe la France depuis près d'une semaine monte encore d'un cran ce lundi avec 49 départements et 35 millions de Français placés en vigilance rouge canicule. La présidente de la région Île-de-France recommande aux voyageurs de ne pas se déplacer et de privilégier le télétravail en raison des perturbations qui vont affecter les transports à Paris et sa région. Face au prolongement de la canicule, la région parisienne va débloquer une aide d'1 million d'euros pour les 500 lycées centres d'examen. Malgré ces conditions, la France n'a pas baissé les décibels. Hier soir, pour la 45e fête de la musique, José Marino a assisté à Paris à une fête sobre, chaude, mais pas silencieuse.
5: Côté des bruits, certains ont même monté leur propre système de survie face à la canicule. C'est le cas de Clément, artiste amateur, un peu trop équipé pour un simple concert dans un jardin parisien.
6: Je suis arrivé avec mon ampli, ma guitare. On a branché un petit climatiseur sur le lampadaire de la ville. Ouais, là, bon, c'est incognito.
5: Climatiseur et ampli.

0: Vie branchée au lampadaire et même son programme a pris un coup de chaud.
1: Avec la chaleur, on tourne à la flotte, on jouera peut-être plus juste sans alcool.
0: Hein. Côté musique sans alcool, certains groupes n'ont même pas eu besoin de s'adapter. Pour lui, chanteur du groupe de rock FMR, le défi de la soirée était ailleurs.
2: On espère avoir du monde parce que c'est pas toujours évident avec la chaleur, mais bon, on va quand même essayer d'assurer le show quand même.
0: Du rock donc, mais loin d'être les seuls à avoir tenu bon malgré le thermomètre dans le rouge. Côté public aussi, on a préféré attendre le coucher du soleil plutôt que d'annuler la sortie de la fête de la musique.
3: On est sorti en fin de journée pour promouvoir cette fête, même quand il fait chaud.
0: Avec des températures pareilles, la fête de la musique en France a pris des airs de Brésil.

0: ce reportage signé José Marino au Mondial de football. La France affronte ce soir à Philadelphie l'Irak pour son deuxième match. Un succès offrirait la qualification aux Bleus pour les 16e de finale. France-Irak à suivre sur RFI dès 21h temps universel. Les autres matchs du jour, toujours dans le groupe I, Norvège-Sénégal, et dans le groupe J, Argentine-Autriche et Jordanie-Algérie. Enfin, la mort du géographe Yves Lacoste, considéré comme le père de l'école française de géopolitique. Il disparaît à l'âge de 96 ans. Son ouvrage de référence avait été publié en 1976 et réédité en 2012. Son titre, La géographie, ça sert d'abord à faire la guerre. Livre paru chez l'éditeur François Maspero. Voilà pour le journal. Je vous retrouve à 13h pour une nouvelle édition. Mais tout de suite, 8 milliards de voisins. C'est avec vous, Emmanuel Bastide.
1: Je suis
0: avec
1: bien là.
0: Un petit peu d'avance aujourd'hui. Bonjour Emmanuel.
1: Bonjour Gilles Moreau. Merci à vous. Et chez 8 milliards de voisins, nous parlons éducation, comme chaque semaine, bien sûr.
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0: De retour sur l'antenne de Principe Actif sur le 102.4, le 95.9 FM, en live et en direct bien sûr de Ça sonne à la porte 20e édition. On ne cesse de vous le répéter, mais on ne cesse aussi de vous rappeler de nous rejoindre parce qu'il est bon de nous entendre. Merci de tendre l'oreille sur les programmes qu'on essaye de vous fournir avec des interviews des artistes, des reportages, mais aussi des nombreux invités. Mais il y a aussi beaucoup de rencontres qui se font et qui s'opèrent sur ce festival avec la majorité des artistes qui passent par nos micros. Et nous en sommes extrêmement honorés. Je vous cache pas qu'hier on a fait quand même 90% de la programmation sur notre plateau. Et je ne sais pas si on vous l'a évoqué aussi, mais il y a eu 15 000 personnes sur le site de Grosse Œuvre dans le cadre de cette 20e édition incroyable, dantesque, magique, où pas une seule goutte de pluie n'est tombée depuis hier. Eh, s'il te plaît. En attendant, ah, on n'a pas eu de pluie, hein, Sandra. Autour des micros, on vous avait entendu un bon nombre s'articuler et courent dans tous les sens. On pense à Florence, on pense à JC, on pense à Antoine et Guillaume qui sont à la technique davantage, mais Philippe et Jean-Jean, et on a même eu Diane tout à l'heure. Et Sandra, la traduction avec moi, ça va toujours Sandra, on t'a pas perdu?
1: Non, c'est bon, c'est pas que de problème,
0: c'est que tu passes quand même un bon moment, tu me rassures. Là, je vous cache pas que je vais vivre un de mes grands moments tant attendu. J'ai hâte de les voir sur scène. Ils s'appellent The Deep. Aussi, peut-être qu'on les méconnaît un petit peu, qu'on les connaît pas très bien, mais c'est une signature Coal Mine Records. On verra s'ils sont encore dans ce label qui est prestigieux outre-Atlantique. Ce sont des soul men de Seattle et ils envoient un groove incroyable. Que ce soit une balade, une belle chanson ou juste un bon groove, ils sont très en place. Ils se nomment The Deep et on a l'honneur de recevoir 4 membres. Je précise juste qu'ils officieront à 23h sur la scène B et que j'ai hâte d'être devant cette scène. Allez, après ce préambule et cette introduction, place aux artistes. Bonjour à vous, bonjour The Deep.
1: Hello everybody.
2: Bonjour. Hello,
3: bonjour.
0: On va demander déjà qui est qui, s'il te plaît, Sandra, et qui joue quoi dans la formation. Est-ce qu'on a, est-ce que tout le monde est là ce soir?
1: Ok, is everybody here in the band now, or is there some?
2: No, there's 4 of us here, and there's 7 total.
1: Ok, yeah. So 3 are. Ok, and who is who in the band? Who plays what, and who is?
0: Please.
1: Which role?
4: Yeah, my name is Levi Gillis. I play tenor saxophone.
1: Okay, saxophone tenor.
2: My name is Tom Eddy and I play guitar and sing.
1: Okay, Tom, il joue la guitare et chante.
5: My name
0: is
5: My name is Jared Katz and I'm the drummer.
1: Il s'appelle

0: still here from the group at the beginning? Are there some members still?
1: Yeah, all of us were original members. We have only had one person leave, and they just moved on to a different part of life. And you know, it's a long time to be a band. Mm-hmm. So I think that's pretty good.
0: Okay, donc les quatre qui sont avec nous sont là depuis le début. Il y en a un qui est parti pour d'autres prendre un autre chemin, mais ils sont toujours là, et ce qui est plutôt bien pour un groupe de durer aussi longtemps.
2: C'est incroyable. Et 13 ans après, on a le noyau dur face à nous. Étudiants au départ, aujourd'hui peut-être parents, les vies ont évolué, peut-être des déménagements. Qu'est-ce qui a changé?
0: You were students when you met, and now maybe you are parents. Or what has changed? Have you moved area, or what has changed since then?
3: Yeah, we all met in Seattle, and now only half of us still live in the Seattle area, and there's a few others now living in Los Angeles, California.
0: Okay.
3: So we have to be a little bit more smart with when we meet up and how we do it, mm-hmm. and you know, be prepared when we meet up. But life moves on, changes. One of us is a father, our baritone saxophonist Evan. We're always still together. We love being around each other, and we love being able to get to do what we're doing right now. It's absolutely fantastic.
0: Okay, donc Jared nous explique qu'il y en a qui sont encore à Seattle, et il y en a d'autres qui ont déménagé depuis dans différentes régions, et que du coup ils doivent être très organisés pour pouvoir se retrouver tous ensemble.
2: On l'imagine.
0: Et il y a leur Evan qui est devenu papa, et du coup c'est pareil, ça rend les choses différentes, mais ils aiment toujours autant se retrouver et jouer ensemble.
2: Ils ont 4 EP, 4 albums à leur actif, très tôt signés chez le sublissime Coalmine Records. Sont-ils toujours avec eux, et est-ce que ça a été un véritable boost? On se posait la question, plutôt c'est clairement un boost, mais sont-ils toujours chez Coalmine Records d'ailleurs?
0: Okay. You were signed very early by Coalmine Record Agency, and it was a boost for you, we think. And are you still working with them, or did you change record?
1: We are not still working with them, but we know them very well, and we love them. We love what they do. A lot of our friends are on their record label, and they just do a very cool thing. They're true to themselves. The music that they put out is always energetic and authentic. Mm-hmm. And being on that record in the beginning, putting out that 7-inch early on was really helpful to us, because it got record collectors like yourself. And
2: I got it.
1: Yeah, you got it. And it just put us on the map a little bit.
0: Mm-hmm. Donc ils sont plus avec le même
2: label,
0: la même agence, de,
2: ouais.
0: le même label. Et mais en fait, ils adorent ce qu'ils font. Ils ont toujours des super musiciens dans leur
2: Vivier, oui.
0: Voilà. Et du coup, ils aiment vraiment. Ils ont bien aimé travailler avec eux, et ça a été une chance au départ pour se faire connaître et devenir célèbre.
2: L'équité, c'était pour avoir quelque chose de plus humain, plus accompagnant, plus familial, parce que c'est quand même une grosse machine. Est-ce que c'est la raison qui fait qu'aujourd'hui ils ont changé ou qu'ils ont peut-être créé leur propre label?
0: Désolé,
2: Sandra.
0: No problem. Damien asked if you left the company because it was a really big company and you wanted something more familial, more friendly, more caring, or was it you created your own label or your own record company? Sorry.
3: Oh yeah. So Terry, who runs Coalmine, he's a really sincere and awesome dude. He's really fun to talk about music with. He's awesome. But after we gave him the Sure Don't Miss You single, mm-hmm. The 7-inch, we sent him the rest of our album, and he liked the way it sounded, the way we recorded it, but didn't think it was the best fit for that for his record label.
0: Okay.
3: So yeah.
2: So we must to translate part of your spot.
0: Donc en fait, Terry, le directeur de Coalmine Records, il est vraiment très sympa.

0: très drôle, très gentil et tout. Et quand on lui a amené au début notre premier single, il a adoré. Et quand on lui a amené le reste de l'album, il a été moins enthousiaste. Voilà. Et du coup,
1: c'est pour ça. Ouais. Aujourd'hui, donc, ils sont chez qui et comment ça se passe?
0: Who is your record company now?
2: We just put out two records with Dual Tone Records out of Nashville.
1: Nashville.
0: Okay, and Nashville Dual Tone Records.
1: Et comment c'est?
0: And how is it compared to how is it?
2: It's very different. But it's a larger corporation and they helped us out a lot in a lot of different ways. And it was a great experience, and now we don't have a record label and we're just working on new music to see what's next.
0: OK, donc ils ont travaillé avec une compagnie de Nashville et ça les a vraiment aidé énormément dans leur travail et actuellement du coup ils ont plus de
1: label
0: et ils continuent à travailler sur d'autres projets.
1: Tu vas m'excuser, hein, tu vas leur dire sorry. mais c'est vrai qu'ils apparaissent du coup sur une compilation aujourd'hui qui est très prisée, qui est très recherchée. Soul Labs 2, sorry to speak about that, but c'est vrai que c'est une compilation pour les fans, pour les spécialistes très recherchés, avec plein de jolis et grands noms. Ça a été aussi quand même valorisant ou très intéressant pour eux, ou ça c'est pareil, ça fait partie seulement du passé, tu vois, comme leur expérience avec Coal Mine, pardon Sandra.
0: Ok, you feature on a compilation of greatest hits by Coal Mine Records called Soul Lab 2, and are you proud of this experience or was it not non plus?
1: Parce que, et dis-lui, parce que c'est vrai que pour les gros diggers, pour les collectionneurs, c'est vraiment une recherchée, tu vois.
0: Because for collectors, it's really rare and cherished kind of disc. Sorry. So.
3: Oh yeah.
1: Really, really.
3: We are honored to be on that. It's really special, and lots of friends are on it too, which makes it even more special.
0: Okay.
3: Yeah.
0: Donc oui, on est très honoré d'être sur cette compilation, et beaucoup de nos amis sont dessus aussi. Est-ce qu'il
1: c'est qui les copains de ces compilations et qu'ils ont gardé de Coal Mine Records? C'est qui les amis?
0: Who are the bands or the friends you
1: Rugged
0: mentioned
1: Nets?
0: Who are still
1: The Rogan,
2: Kelly Finnegan.
1: You know Kelly Finnegan?
2: Oh, yeah.
1: I like it. Yeah. I like him, sorry.
3: Yeah. And our good friend Jimmy James,
1: okay,
3: who played with Delvon Lamar Organ Trio.
0: Okay.
2: Yeah.
3: And so fun. Parlor Greens.
0: Jimmy James and Parlor Greens.
2: Yeah.
1: Merci. Très intéressant. On disait donc du coup qu'ils fréquentaient, ils ont gardé des amis de ce label, c'est génial. Est-ce que ils ont cette sensation aujourd'hui? On avait évoqué cette question, Sandra est préparée, la soul qui redevient beaucoup plus sur le devant de la scène avec toutes ces groupes qui fournissent aujourd'hui une scène néo-soul très très riche. Qu'est-ce qu'ils en pensent? Est-ce que c'est plus facile pour eux de jouer aujourd'hui? Et plus globalement, qu'est-ce qu'ils pensent de ce phénomène nouveau depuis quelques années?
0: Okay, nowadays soul music is much more put forward in the media, and there are a lot of newcomers in that music style. What do you think of it? And does it make it easier to perform, to find gigs, or does it not make a difference?
1: We have don't listen you,
4: Mark,
1: please.
4: Mark.
5: Yeah, we've found a much bigger audience in the recent past because of the new wave of music coming out.
0: Mm-hmm. On a beaucoup plus de public maintenant qu'avant du fait que la soul passe beaucoup plus.
5: Through this process, we've had to reflect on the music we make as well, and realize that we come from a much different background of what soul music means and how we experience it, and and making sure that we're paying respect to the artists who have made it before and the artists who are making it now.
0: Ok, alors du coup avec ce processus de médiatisation, ça nous a fait prendre conscience de notre style musical et de quel type de soul on voulait faire, et pour pouvoir rendre hommage aussi bien aux artistes passés qu'aux artistes actuels qui sont dans la soul music.
1: Seattle, c'est, ils sont les seuls représentants de ce courant, ou parce qu'on aurait plus une idée de groupe passé rock'n'roll.
0: Okay. Are you the only Seattle band? Well, not even if you're not in Seattle, all of you now. Soul music band, or because we thought it would be more rock'n'roll in Seattle than soul music.
1: De là où on est. Hein.
0: From Normandy, that's what
6: right,
0: we think.
6: Yeah. There's definitely a few. There's a little funk and soul scene in Seattle for sure. Yeah, our friend Jimmy James, who we
1: okay.
6: He's based in Seattle too, and there's a club in Seattle called the Sea Monster Lounge, which kind of has a lot of like the funk and soul.
1: You got
6: musicians.
1: One club pardon.
0: Oui. Et du coup, alors il y a quand même quelques groupes de soul et de funk à Seattle, et il y a un pub qui un bar qui s'appelle le Sea Monster, où il y a beaucoup de concerts qui se passent et de groupe qui passe, et leur bon ami Jimmy James. Est basé à Seattle, et du coup il le voit.
1: Aujourd'hui on l'a évoqué avec d'autres artistes étrangers, mais je voudrais bien qu'on leur redemande. On a parlé avec des Britanniques, ils sont américains, ils se retrouvent dans un festival où en totale gratuité, familial, rural. Tu sais, on l'avait préparé cette question aussi pour tout à l'heure, James Grant. Et c'est vrai que c'est pas grave. Est-ce qu'ils en avaient, ils le savaient, que ce festival était gratuit, très familial, en zone rurale et reculée. Et qu'est-ce que ça représente pour eux? Parce que c'est quand même pas rien, déjà pour nous.
0: Okay. Well, this festival is free. It's in a rural area, and it's very family friendly. And we asked this to other bands. And what does it represent to you? Do you like that kind of atmosphere?
6: Yeah, we love this. I feel like our music speaks to many people, many ages, and we love performing to many different ages. It's also the reason that we can come to Europe, this festival, given how, you know, it's the anchor date for us, so it's very
0: okay.
6: special.
0: Donc oui, on adore venir ici, l'atmosphère est super, et c'est une des raisons pour lesquelles on a pu venir en Europe. Ce festival, c'est notre ancre sur la France, en fait.
1: Ce son, ils ne le savent peut-être pas, mais on va leur dire, je voudrais bien que tu leur dises, Sandra, et c'est un petit peu l'un des coups de cœur du programmateur et directeur du festival, qui avait repéré qu'il jouait à Paris hier et qui a tout fait pour essayer de les récupérer ici. Le savent-ils?
0: Apparently, the head of programmation heard that you were in Paris yesterday for a concert, and when he learned that, he really wanted to have you here. So, were you aware of that, or...
1: Really?
6: No.
1: Yeah,
6: we weren't really sure how it happened, but we were just so glad to get the offer, and now being here and seeing how it's really about the music. You know, some festivals are very fancy and very about a lot of other things besides music.
1: Profit.
6: Profit for sometimes, which is unfortunate, but it's so wonderful to see so many people enjoying this music and the experience here in Normandy.
0: Okay, alors on n'était pas au courant de, on ne sait pas trop comment ça s'est fait cette programmation, mais on est très très heureux d'être là.
1: Et c'est vrai, ce qu'ils ont su. Pardon. Ils sont très heureux d'être là, c'est cool.
0: Et en fait, on aime bien ce genre d'atmosphère où c'est vraiment basé sur la musique, et le festival est à propos de la musique et pas seulement avec plein d'autres artefacts à côté ou qui n'ont rien à voir avec la musique, ou éventuellement le profit, basé sur le profit et se faire le plus d'argent possible. Donc ils sont vraiment très heureux d'être là.
1: 4 EP, 4 albums, c'est quoi les projets, l'actualité, les dates à venir, s'il te plaît?
0: Ok, 4 albums, and what are your projects? Do you have anything coming on?
3: Yeah, we are in the process of writing a new album.
1: Oh, cool.
3: And we're going to start actually next week in London.
0: Okay.
3: After our shows, working in the studio for a few days.
0: Ah, donc ils sont en train d'écrire leur prochain album, ce qui est une super nouvelle. Et la semaine prochaine, ils vont à Londres et ils vont rester un peu plus longtemps pour enregistrer en studio là-bas.

0: C'est la première fois qu'ils l'ont enregistré à l'étranger.
1: Will it be the first time you record an album outside of the US or?
2: Yes.
0: Ah yeah. Cool. Pourquoi ils ont choisi un producteur ou un manager, un studio en particulier? Il y a une raison à cela?
1: Is there any reason why you chose a specific studio in London?
3: I think we just wanted to get the process started, and sometimes just putting something on the books, especially when we're all together and played a few shows, so we're all warmed up, gets everything going, mm-hmm. and then we can work on the songs more throughout the summer and pick it up in the fall again.
1: Okay. Alors en fait, le fait d'avoir une date vraiment précise et un laps de temps précis sur Londres, ça permet vraiment de se focaliser sur l'écriture et l'enregistrement de l'album et d'avoir vraiment un but. Et du coup, après, ils vont pouvoir travailler tout le long de l'été. En même temps qu'ils font leurs concerts et reprendre en automne l'écriture et l'enregistrement.
0: On va les remercier. On va vous souhaiter un agréable moment en Normandie et sur scène à 23h. Amis auditeurs, auditrices, si vous vous posez encore la question de rejoindre Gros Œuf, c'est à 23h que ça va se dérouler. Faut pas les louper. Merci beaucoup, The Deep.
1: Thank
0: voilà.
1: You. Thank you very much for coming and we look forward to hearing you at 11 on stage. Later on. Have a great stay in Normandy and all the best.
0: Sure, I'm front of you.
2: Yeah. Thank you very much.
3: Merci.
0: Bien. Merci beaucoup. Merci. On va écouter bien sûr leur single fort et phare, hein. Sure, Don't Miss You. Voilà, mais il y a plein de nouveaux morceaux. Hein. We have another track of you, but I would like. Je voudrais que nos auditeurs écoutent ce titre. Donc on va le mettre tout de suite maintenant. Merci beaucoup.

0: Donc vous êtes toujours à l'antenne de Principe Actif, nous venons d'écouter le groupe The Deep qui était en interview à l'instant. Plein de bonnes choses encore à vivre là sur scène si vous êtes dans le coin, à grosse œuvre. En ce moment, qu'est-ce qui joue là? C'est Jack, voilà, Jack Garratt. Il y a les Follies qui vont jouer à 21h15, Deluxe à 22h, donc The Deep que vous venez d'entendre, ce sera à 23h, et puis il y aura Michel Hubert à 23h45, et enfin Didier Deuz qui terminera sur la scène C, c'est-à-dire ici même sur le studio de Principe Actif, Didier Deuz en DJ set. Nous aurons prochainement l'arrivée de Michel Hubert en interview, donc restez avec nous. On va s'envoyer un petit jingle. Qu'est-ce qu'on fait les gars là? Ouais, on fait ça.
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6: Ouais, au moment où je vous parle, hein, officie sur scène, James Grunt, notre ami Helvet, notre voisin de Suisse. Il y aura ensuite Jack Garratt, Follies, Deluxe, The Deep, Michel Hubert. Et ça finira avec un petit DJ set de deux. En tout cas, Captain Parade qui avait ouvert le bal, on les a eu au micro. Dominique Février qui a enchaîné, on l'a eu au micro. James Baker qui est passé aussi sur scène, on l'a eu au micro. Vera Desiz qui est passé sur scène, on l'a eu au micro. Shem avec le leader vocal, l'un des cinq membres, s'il vous plaît Charlie, on l'a eu au micro. James Grunt qui est en train de jouer, on peut pas l'avoir au micro, mais vous imaginez bien, on va l'avoir au micro. Jack Garratt qui n'a pas encore joué est déjà passé à notre micro. Follies qui va jouer tout à l'heure est déjà passé par nos micros. Deluxe qui va jouer tout à l'heure sont passés par nos micros. The Deep qui va jouer tout à l'heure vient de passer à nos micros. Il nous reste tout simplement Michel Hubert, James Grunt à venir sur le studio de Principe Actif. Quel plaisir d'être sur ce site. Vous le savez, Principe Actif est partenaire depuis de nombreuses années et en sont très fiers de vivre de moments comme ceux que nous vivons au moment où je vous parle, parce que il fait beau, parce qu'il y a beaucoup de monde, parce qu'il règne une très bonne ambiance dans cet événement et parce que ça se fait en totale gratuité. Il n'y a pas de code vestimentaire, il n'y a pas de recalage au faciès, il n'y a pas de t'as pas l'argent pour rentrer dans le festival, tu peux pas rentrer. Bah si, c'est en totale gratuité. Bref, t'as compris, ça sonne à la porte, ça s'aimait et ça sème des ingrédients. Plutôt, ça représente des choses qui sont extrêmement louables et on aime à être présent. Hier, nous avions l'ensemble des artistes hormis Yamé. Bah ouais, c'est la bombe du moment. Il est peut-être trop entouré ou alors ne prend pas le temps. Et demain, après la chorale des collèges qui jouera à 15h45, ce sont les Flying Blanket Mystery, Sam Greenfield. Ce mec a bossé avec Wolfpack, s'il vous plaît. Ce seront Sula Bassana, c'est la moitié Vincile et puis un flûtiste de compète. Il y aura Oxmo Puccino, Yonaka, FFF et ça finira avec un gros set de l'ami Buck Warner, le tout à 22h55. On repart en musique, c'est ça? Un deuxième morceau de The Deep, je veux bien, parce qu'on en avait un deuxième qui est beaucoup plus récent en plus, parce que le titre que nous avons passé tout à l'heure est leur titre phare de 2019 qui a fait vraiment un tollé outre-Atlantique. Et là, il y a des choses plus récentes qui sont très belles aussi. C'est tout de suite, c'est maintenant. The Deep sur l'antenne de Principe Actif.

0: Et nous voilà de retour dans les studios mobiles au cœur même du festival Ça sonne à la porte. Et nous a rejoint en studio Michel Hubert. Je suis accompagné de Jean-Jean.
1: Bonjour.
2: Salut tout le monde.
1: Salut Mimi.
0: Alors Michel Hubert, moi je vous avais découvert en fait au festival, alors c'était pas ici en fait, c'était à Chauffer dans la noirceur en 2023.
2: Ouais.
0: Et dans la foulée je vous avais interviewé en sortie de scène, je sais pas si vous vous souvenez. On avait parlé de Hubert Michel notamment. C'est un, voilà, c'est, il y a une sorte de confusion Michel Hubert, Hubert Michel.
2: Oui, qui est fait.
0: Voilà. Et Michel, vous m'aviez dit c'est un nom d'emprunt pour devenir célèbre, car Michel ça marche bien.
2: Et c'est vrai d'ailleurs, et ça marche bien.
1: Et pourquoi pas Gérard?
2: Bah si tu veux, dans l'histoire de la musique française, Gérard ça marche moins bien que Michel.
1: Patrick on va oublier.
2: Patrick on va oublier, ouais. Ça a bien marché mais effectivement on va oublier.
1: On va oublier.
0: Alors le festival de Chauffer dans la noirceur, quand je vous ai connu, donc il donne des étiquettes aux différents artistes de la promotion et votre étiquette c'était Disco Hop. Vous en pensez quoi?
2: J'aime bien Disco Hop. Après ça, Disco Hop ça, c'est un peu plus doux que ce que je propose vraiment. Je pense que moi j'aime bien dire électro-tonique, parce qu'on a vraiment ce côté tonique.
0: Ok, bah ça c'est à voir sur scène, on va voir ça tout à l'heure.
2: Ben oui.
0: Et pour moi, quand je vous écoutais, c'est, votre son ça me faisait penser entre Wes Stéphane, que vous avez croisé d'ailleurs ici il y a 4 ans, et la compile Moutube des Moutons Électriques, je sais pas si vous connaissez, c'est un collectif d'Avranche.
2: Ah, ça me parle, les Moutons Électriques. Ils font une tournée des festivals aussi, ils ont des scènes dans les villages des festivals. Ouais,
0: ça
2: ouais.
0: Fait un festival dans un festival.
2: Ouais, exactement, ouais, je connais.
0: Il y a des groupes comme Shamaï par exemple,
2: oui,
0: ou Val de Flipper, voilà, qui sont un petit peu décalés, on va dire.
2: Oui, complètement. Voilà. J'adore.
0: D'accord. Bah on va revenir à la genèse, Michel Hubert. Donc ça commence en... Alors justement, on va revenir à la genèse ici, à Ça sonne à la porte, à Grosseuf. Ça commence en 2022. Est-ce qu'on peut expliquer comment vous êtes arrivé ici, à Ça sonne à la porte, il y a 4 ans?
2: Bah, ce qui est assez fou, c'est qu'il y a 4 ans, ici, à ce même endroit, c'était mon tout premier concert. J'avais jamais fait de concert encore. Et en fait, le festival avait posté un message sur les réseaux sociaux en disant « Qui est-ce que vous voulez voir pour la prochaine édition ?» Et du coup, moi, j'avais dit à tout le monde, à tous mes copains, de dire « Michel Hubert, Michel Hubert !» Et dans les commentaires, il n'y avait que du Michel Hubert. Et donc, les programmateurs sont intéressés à moi, je sais pas trop comment. Ils m'ont appelé, ils m'ont dit « Bah ok, on va te donner ta chance, on va te faire jouer. » Et c'était mon premier concert.
0: Mais est-ce que vous étiez prêt ?
2: Et ben, je crois que j'étais prêt. En vrai, je m'étais beaucoup préparé. Par contre, j'étais pas prêt à ce que j'allais recevoir. Je jouais en même temps que This Is, qui était sur la grande scène. Et on s'est dit, oh, il y aura personne, c'est dommage, on n'a pas un bon slot. Et au final, c'était incroyable.
1: Carrément, c'était dément, quoi. C'était carrément une explosion. En quelques minutes, il t'a retourné le public. Et This Is n'avait plus qu'à aller se coucher, quoi.
2: Mais c'est vrai que moi, je m'étais beaucoup préparé, mais j'étais pas du tout prêt à ce qui allait se passer. C'était incroyable. La surprise était énorme.
0: Voilà. Et il y avait cette scène électro, parce que c'était il y a 4 ans.
1: C'était la troisième scène, oui,
0: effectivement. La troisième scène.
1: Ouais, voilà, c'est ça. Nous, à l'époque, on était aussi Principe Actif, était sur la troisième scène.
0: Voilà.
1: Et puis, on avait tout cliné, tout démonté, machin, parce qu'il y avait le père Michel Hubert qui arrivait. Mais pareil, t'as joué, je sais plus, assez tard. T'as dû clôturer, je crois.
2: Non, c'était pas la clôture. Il y avait Louis Stéphane après.
1: Ah oui,
2: moi,
1: oui, c'est vrai. Oui, oui, tout à fait.
2: Mais
1: un monde.
2: Par contre, c'était pendant.
1: Mais on appelait ça le village. Donc, ouais. C'était clôturé, tu vois. Ça faisait carrément comme un club, quoi, en fait. Et il y avait un monde, mais pas possible. Pas possible. Et tout le monde. Oh, allez, il les a en 2 minutes, ça y est, c'est parti. Personne connaissait Michel Hubert, c'est un gars de Jumel, c'est un gars de Saint-André, c'est qui? Bah non, c'est Michel Hubert, quoi.
2: Ah, c'était incroyable.
0: Et là, vous êtes donc de retour en 2026. Et j'ai appris que la chorale des collèges, bah, c'est un petit peu vous. Hein. J'ai vu des vidéos hilarantes Alors, on peut expliquer ce qui va se passer?
2: Oui, bah, effectivement, là, je reviens 4 ans plus tard. Et non seulement je fais un concert ce soir sur la grande scène, hein, on l'a pas dit, mais j'ai commencé sur la SNC, maintenant je suis sur la grande scène,
1: voilà,
2: c'est incroyable. Et je joue également demain avec la chorale des collèges de l'Eure. Donc, je suis allé dans 4 collèges de l'Eure où j'ai passé 2 journées par collège. Et on a composé des morceaux, créé des morceaux, on a écrit des morceaux ensemble. Et on va les jouer demain, du coup, sur scène avec tous les collégiens, ça va être incroyable.
1: Mais ça va faire quoi de jouer avec 900 choristes?
2: Bah, je sais pas, j'avoue que ça c'est pareil, je suis pas préparé là pour
1: le groupe le plus grand groupe,
2: ouais,
1: du monde.
2: Ça va être incroyable.
1: C'est pratiquement un record, tu vois.
2: Oui, Guinness, le plus grand groupe du monde sur scène. Incroyable.
1: Et comment ça va s'articuler justement en fait? Enfin, peut-être expliquer un petit peu comment vous avez travaillé peut-être avec les enfants,
2: ouais.
1: pour préparer ce show, les ce étapes, concept.
2: Ouais, les étapes. Et ben en fait, c'est comme je disais, j'ai passé deux journées dans chaque collège. Donc on a fait toute la composition du morceau, l'écriture des paroles, l'enregistrement. Et derrière, en fait, les morceaux ont été envoyés à tous les collèges de l'heure. Et donc tous les collèges ont appris les morceaux qu'on avait composés dans certains collèges et vont les chanter demain en version chorale. Alors ce qui va être compliqué, c'est que comme il y a beaucoup d'élèves sur la scène, on n'a pas le droit de sauter. Et ça, je ne sais pas comment on va faire. Ça va être très compliqué de ne pas sauter parce que les morceaux sont assez énergiques, assez toniques.
1: Mais on ne les met pas tous en même temps. Il y a deux ou trois sessions, c'est ça?
2: Oui, il y a deux sessions et il y a aussi des reprises. Il n'y a pas que les morceaux qu'on a composés. Donc il y aura effectivement deux sessions de 600 collégiens, je crois, quelque chose comme ça. Enfin, c'est énorme.
1: Ouais, c'est beau.
2: C'est un délire.
0: Je vous propose d'écouter un mini-reportage qui a été fait à Chauffer dans la noirceur, c'était en 2024. Alors vous n'étiez pas programmé en 2024, Michel Huber, et pourtant j'ai rencontré des festivaliers au camping du festival qui parlent de vous. On écoute.
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4: Exactement, ouais.
0: Qu'est-ce qu'on peut dire sur ce Michel Huber? C'est un sacré fanfaron, lui.
4: Ah, Michel Huber, c'est quelque chose qu'on idolâtre, on va dire, même, carrément, si je peux me permettre le terme.
0: C'est un showman, quoi. C'est,
4: ouais. C'est vraiment un showman, oui.
0: Il fait faire des choses au public incroyables, on peut le dire.
4: Ouais, bah, c'est vachement interactif. En plus, chaque musique, c'est un peu une chorégraphie différente et c'est un thème différent. Donc, du coup, c'est vachement interactif. On s'y retrouve bien.
0: Donc, c'est de la techno, mais à la fois, c'est fun, quoi.
4: Ouais, c'est de la techno, mais.
0: Avec un petit côté délire, quoi.
4: Moi, ouais, c'est ça. Pas très rapide, en plus. Donc, non, ça s'adapte un peu à pas mal de personnes. Du coup, ça peut attirer pas mal de monde. Moi, j'adore la funk, j'adore l'électro, la techno, la house, un peu tout ça.
0: Il y avait un groupe de funk hier à 2h30.
4: Ouais, on l'a fait, on y était.
0: Avec un transformiste qui changeait de tenue.
4: Très fort, très très fort. Hein. Ouais. Chaque musique, chaque costume différent. On passe d'un mec à moitié en chemise à un mec en tenue de plongée, c'était vraiment cool ça.
0: C'est un peu l'ancien Michel Huber, mais en version funk, on peut dire.
4: Ouais, c'est ça, exactement, ouais. C'est tout pareil. Ouais. C'est tout
0: pareil. Ouais, d'accord, donc je vois à peu près ton délire et ton style de musique, c'est bien.
4: Ouais, au moins on se retrouve ici. Hein. On sait que c'est vraiment bien.
0: À Chauffer dans la Nursery, on peut voir des artistes comme ça un petit peu délirants. Ouais. Je vois un autre festivalier qui a un t-shirt Michel Huber, mais c'est pas exactement le même. Ah, donc il y a plusieurs déclinaisons, quoi.
4: C'est celui de l'année dernière, ça.
0: Chaque année il y a un t-shirt.
4: En fait, l'année dernière on est venu en avance exprès, et on lui a demandé s'il vendait des t-shirts. Il a dit bah ouais, donc du coup on en a repris. D'accord. Et là cette année on les a commandés.
0: Ah oui, donc il y a celui 24 et celui 23, d'accord.
4: Voilà,
0: donc de retour à l'antenne, oui, c'était des festivaliers dans le camping qui portaient vos t-shirts. Alors il y avait l'édition 2023, l'édition 2024, et ils parlaient d'un groupe qui était programmé, Tadances, qui est un groupe de funk et un peu transformiste. Et justement, vous-même, Michel.

0: Albert, d'où ça vous vient, vous, l'envie d'être dans la peau de plusieurs personnages? Je vous parlais de la vidéo tout à l'heure, mais sur scène, vous pouvez être un alien, un hypnotiseur, la reine d'Angleterre. C'est quoi ce goût du déguisement, en fait?
1: C'est tout simplement ça. C'est vraiment que j'ai toujours adoré me déguiser, et en fait, presque, c'est ce qui vient à l'essence de la composition de mes morceaux. C'est que quand je compose un morceau, je pense d'abord à ce que je vais faire sur scène avant de penser à ce que vraiment je vais y raconter. Donc, je compose pour me déguiser, justement, et en fait, la musique est un prétexte pour me déguiser et pour faire le con sur scène.
0: Donc vous partez du personnage alors?
1: Ouais vraiment. D'accord. Ouais, complètement.
0: D'accord, très très intéressant. Et donc pour revenir sur les vidéos, justement, il y a eu plusieurs teasers. Il y a eu le teaser aussi de Ça sonne à la porte. Alors ça m'a fait délirer. Donc vous étiez en mode Far West en tenue de cow-boy. Et puis là, il y a une porte un peu comme celle qu'on voit derrière les studios et qui s'ouvre, et tout d'un coup, on voit quelqu'un qui met le feu, c'est ça?
1: Exactement. Et du coup, on va mettre le feu à Ça sonne à la porte. C'est la métaphore illustrée de ce qui va se passer ce soir.
0: Donc j'ai l'impression qu'il y a beaucoup le jeu de l'image. Vous jouez beaucoup de ça aussi sur les réseaux.
1: Ouais, carrément.
0: Les petits courts-métrages, même quand vous faites vos clips, hein, on peut dire qu'il y a une partie où c'est très scénarisé et puis tout d'un coup, tchic-a-tchic, et puis c'est parti, quoi.
1: Ouais, exactement. Mais du coup, je voudrais faire là-dessus un gros big up à Mathis qui est juste là, qui s'appelle Alamano Production, et qui filme tous mes contenus. Et justement, c'est ce teaser du Ça sonne à la porte, on a tourné avec Mathis un dimanche matin dans le désert. On a mis une porte et on a tout cramé.
0: Et puis il y a le teaser pour les élèves là, pour le collège. Alors ouais, là vous étiez multiples aussi, d'autres personnages encore là.
1: Mais ça c'est pareil, c'est exactement ce que je kiffe faire, c'est incarner plein de personnages. J'étais le gars de la sécu, j'étais le chauffeur de bus, j'étais le monsieur de la cantine, le prof de sport, j'étais partout. Et en fait c'était ça pour annoncer la chorale des collèges de demain.
2: En quelque sorte, allô.
3: Allô.
2: Merci pour le son, merci Guise. Oui, je disais que en fait le show Michel Hubert, il ne s'arrête jamais, parce que en fait il y a le contenu, il y a les vidéos les unes après les autres. Moi j'ai bien apprécié toute la tournée Michel Hubert là de l'année dernière, je suppose, avec à chaque fois les galères dans les concerts, les trucs qui voilà. Mais en plus toujours ça se termine, tout compte fait ça se termine bien. Puis tout le monde délire à la fin, il y a une ambiance pas possible. C'est comme des espèces de petits épisodes les uns après les autres. Il y a une on flippe un peu et puis en fait non, ça se termine bien, tout ça. Alors on n'a qu'une hâte, c'est de voir la prochaine. C'est toujours comme ça, donc c'était plutôt sympa ça. C'est l'idée aussi, c'est que le show continue, ne s'arrête jamais. En fait on voit, t'es là, t'es en direct, on voit le personnage, on voit un peu tout ton voilà, l'environnement, tout ton univers. Mais à côté de ça, tu utilises beaucoup les réseaux sociaux, la vidéo, etc., pour que le spectacle continue ad vitam aeternam. C'est un peu le truc.
1: Bah ouais, carrément. En fait on vit des trucs extraordinaires. Enfin moi je kiffe ma vie, et du coup je suis trop content aussi de la partager sur les réseaux, et du coup trop content d'avoir Mathis qui est là pour me suivre à chaque fois sur toutes les dates et de tout filmer. Et du coup c'est vrai qu'on fait des petits épisodes, des petits vlogs un peu pour montrer aux gens ce qui se passe dans l'envers du décor et ce qu'on vit en fait, juste le partager.
2: Et je pense qu'en plus t'as une tête super sympathique, je pense qu'on doit... tu demandes un truc, on l'accepte en fait. J'imagine que tu peux demander n'importe quoi pour un spectacle.
1: Voilà, attention.
2: C'est ok, c'est d'accord, c'est...
1: Oui, bah, c'est vrai.
2: Est-ce que c'est ça aussi?
1: Non mais c'est complètement ça. Tu vois par exemple, là ce soir, je demande en fait deux bouteilles de champagne à offrir au public. Tu vois, quand je viens dans un festival, je demande...
2: Ah mince, on l'a dit, mince, fallait peut-être pas le dire.
1: Bah, attends, parce qu'on n'a pas tout dit.
2: On va pas...
1: Ce soir, par exemple, ils m'ont dit... Deux bouteilles, c'est pas beaucoup. On va t'enfiler 14. Et donc ce soir, on a 14 bouteilles à faire péter dans le public. Donc voilà, soyez là à 23h45.
2: Que 23h45, et
1: il y aura de quoi boire.
2: Et la barre est haute, parce qu'après, il y a Didier Deuze. Je sais pas combien de bouteilles il va nous amener.
1: Surtout.
0: Ouais. Alors Michel, vous êtes de Bernay, mais j'ai vu qu'en fait vous avez été accueilli récemment en résidence scénique avec les populations de Mayenne. Donc j'ai l'impression que c'est un nouveau projet, c'est un projet sur 2 ans. C'est ça, c'est un parcours projet, on peut expliquer en quoi ça consiste?
1: Exactement, en fait je suis originaire de Normandie, de Bernay, mais j'ai déménagé maintenant il y a 2 ans. Et je me suis installé à Laval, où j'ai rencontré l'équipe du 6x4, qui est la salle de musique actuelle de Laval, et qui m'ont offert un accompagnement sur 2 ans. Donc ça inclut des journées de résidence dans la salle de concert, des diffusions aussi, donc des concerts, et des actions culturelles. Là je viens d'en terminer une avec un groupe qu'on a monté, et donc on a joué au festival Les Trois Éléphants à Laval. Mais donc voilà, ça inclut tout un ensemble de travaux avec la SMAC de Laval, et je les remercie pour ça.
0: C'est ce qu'on appelle la Dope Family, c'est ça?
1: La Pop Family.
0: Ah, la Pop Family, ouais. Oui, pardon, excusez-moi, j'ai mal écrit sur mon bout de papier. Donc c'est quoi? C'est un groupe éphémère avec des habitants de Laval, si j'ai compris?
1: Exactement, en fait l'objectif du projet c'était de prendre des personnes qui sont issues des maisons de quartier de Laval.

0: et qui n'avaient pas forcément d'appétence dans la musique ou quoi, qui se connaissent pas forcément, et de les faire passer par toutes les étapes de la vie d'un projet musical, donc de la base trouver son nom d'artiste, son identité artistique, jusqu'à jouer sur un festival, le festival Les Trois Éléphants à Laval. Et donc on a fait toutes ces étapes là ensemble, je les ai accompagnés moi avec mon regard d'artiste qui a déjà vécu toutes ces étapes, et voilà, c'était super chouette.
1: Et comment ça s'est passé? Vous êtes allé les chercher ou ils sont venus vers vous pour...
0: C'était un appel à... c'était un appel à bénévoles, on va dire. Enfin, comment on appelle ça, à gens intéressés, quoi. Un appel à gens intéressés.
2: Ouais, d'accord.
0: Et il y a eu des gens intéressés.
3: Et ça fait ses petits. Ça va aussi. Ça peut se reproduire ailleurs, dans d'autres villes.
0: Carrément. Ouais. Ça va sûrement se reproduire dans d'autres villes, ouais.
2: Ouais.
1: Avec d'autres personnes.
0: Ouais.
1: D'accord. Donc c'est.
3: Les mêmes.
1: Ah, les mêmes.
0: Avec d'autres personnes, ouais. Mais justement, c'est bien parce que ça, parmi les gens qui sont venus faire la Pop Family, il y avait aussi bien des très jeunes. Je crois que ça commençait à 10 ans, quelque chose comme ça, et ça allait jusqu'à 82 ans.
1: Ah ouais.
0: En fait, c'était un groupe hyper hétérogène.
3: Intergénérationnel.
0: Ouais. Et je crois que ça a créé des vocations, et il y en a qui ont vraiment très envie de continuer, donc c'est cool, tu vois. Ouais. Ça peut les amener vers un parcours musical derrière.
3: Grâce à Michel Hubert, on va avoir plein d'artistes, plein de chanteurs, plein de groupes.
0: J'en serais ravi.
3: Plein de festivals et tout.
0: Ouais. Enfin,
1: j'ai vu aussi un autre projet, la Star E-Academy.
0: Oui. C'est quoi ça? C'est vrai que j'ai fait ça aussi avec le 6x4. Bah, en gros, j'utilise pas mal en ce moment. Là, j'ai vu qu'il y avait des IA qui faisaient de la musique. Je trouvais ça génial et ça fait de la super musique en plus. Du coup, je me suis dit ça serait marrant de créer une Star Academy, mais que avec des musiques faites par IA. Et du coup, on a fait une Star IA Academy et genre chacun devait créer sa pop star virtuelle. Et après, on a voté pour la meilleure pop star et tout. Et
1: ouais. Alors, chacun, c'est qui chacun?
0: C'était des gens qui sont venus. C'était dans une bibliothèque autour de Laval. Et donc, pareil, c'était un public très intergénérationnel. Il y avait à la fois des jeunes et des très vieux. Et c'est cool. Et du coup, c'est des gens qui sont venus parce qu'ils avaient vu l'affiche et qu'ils avaient envie de venir. Et donc, c'était sympa.
1: Ah, super. Ouais. On va vous retrouver. Tu avais d'autres questions peut-être?
3: Non, pas du tout.
1: Michel Hubert, on va vous retrouver ce soir à 23h45. Donc, sur la grande scène.
3: Ouais.
1: Attention,
3: scène A. Scène A,
0: les amis.
3: Ouais, voilà.
0: Incroyable.
1: Voilà. Et à vous suivre. On peut vous suivre sur les réseaux, j'imagine. Enfin, il y a plein de vidéos ensuite qui circulent.
0: Ouais,
1: notamment. Il y a des projets. Bah,
3: il y a des sons également qu'on peut retrouver. Enfin,
0: il y a plein de sons qu'on peut retrouver. Là, je suis en train de sortir plein de singles. Oui. J'ai sorti trois nouveaux singles très récemment. ZZ Boula, Sel Poivre Paprika aussi.
3: Oui.
0: Et La Main Verte qui va sortir dans un peu moins d'un mois.
3: Très bien, bon bah scoop, voilà, avant-première. Et tu le joues ce soir?
0: Et je le joue ce soir.
3: Ouais, ouais, mais c'est ça.
0: Venez à 23h45
3: bah voilà.
0: Sur la scène A.
1: Et cette résidence donc qui se termine, enfin qui fait l'année dernière et cette année, donc
0: ouais, exactement.
1: Encore plein de belles choses à venir, j'imagine. On va se quitter avec un medley de deux de vos dernières créations.
3: Oh.
1: On va écouter ça. Merci, on vous retrouve tout à l'heure à 23h45. Merci beaucoup.
3: Avec Michel, le visuel.
0: Merci
3: avec
0: à vous, merci beaucoup.
3: Michel Hubert,
0: merci.
3: À tout à l'heure.

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On est un peu rouge de coups de soleil. On se prend une bonne pluie ce matin, mais du coup c'est bien, ça tombe maintenant

c'est bien, ça tombe maintenant et on sera tranquille après. 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
3: Et nous écoutions Iso Fitzroy qui a joué sur la scène de Ça sonne à la porte, c'était hier, c'était super super. Là nous sommes toujours au festival Ça sonne à la porte, en direct des studios de Principe Actif. Nous on a une super vue, on voit tout le festival quand on regarde en nez. On voit la scène B devant nous, sur la droite on voit la scène A alors que le groupe ne joue que dans 15 minutes sur la scène A. Mais je vois que déjà tout le monde est là à attendre Folies, apparemment ça doit être la folie je crois. Là il y a Jack Garratt qui joue actuellement sur la scène B. Et il y aura Deluxe, The Deep, Michel Hubert, et juste à côté de moi nous avons Didier Deuze qui se prépare mentalement.
4: On verra ça tout à l'heure.
3: Et
4: petite anecdote, Philippe, on m'a évoqué qu'il y avait quasiment un kilomètre de file d'attente à l'entrée du festival. Tu me crois ou pas? L'histoire est vraie. Hein. Amis auditeurs, auditrices, donc en fait, il y a moyen de nous rejoindre. Mais il va falloir s'armer un peu de patience. Prenez peut-être avec vous un baladeur et restez avec nous le temps de rentrer sur le site. Mais les 15 000 personnes, je crois, vont être encore atteintes aujourd'hui. Il n'y a qu'à voir la populace sur le site. Incroyable, si dense et si riche que celui Grand Sèvre.
3: Donc la jauge effectivement est de 15 000 et elle est atteinte pour l'instant.
4: Oh ouais, je pense, ouais. Avec un kilomètre d'attente, c'est que je pense qu'ils attendent au fur et à mesure que des gens sortent pour en faire re-rentrer.
3: Est-ce que nos prochains invités sont dans la file d'attente, tu crois?
4: Non,
3: on attend
4: James Grant, et c'est vrai qu'il est sorti de scène il y a peu. Ce chanteur plutôt aux accents pop qui nous vient de Suisse et qui du coup est peut-être au merchandising ou alors en train de se rafraîchir quelques instants. Mais on peut saluer le travail de jeune Adrien qui est pour la première fois l'an passé avait été celui qui nous conduisait les artistes, et il l'a fait très bien depuis hier, et je suis sûr qu'il va encore opérer de manière très sérieuse au moment où je vous parle, même si voilà, c'est vrai, c'est la réalité du direct, c'est que nous attendons James Guns pour rendre l'antenne que nous avons débarré à 15h30, Philippe.
3: Ouais ça, on n'a pas arrêté depuis, on a fait une petite pause d'une demi-heure c'est vrai, mais on n'a pas arrêté, on enchaîne, on tourne voilà,
4: plus de 5 heures direct, c'est quand même pas mal.
3: Ouais.
4: 5 x 6, 300 000 de direct.
3: Il y a de quoi faire. Mais il y a beaucoup de groupes aujourd'hui. Hein. On atteint le record.
4: C'est parce qu'on le rappelle, hein, c'est 8 groupes le vendredi, c'est 8 groupes le dimanche. Et c'est donc 10 groupes, si je ne m'abuse, ou 12 aujourd'hui.
3: On va
4: 1, 2, 3, 4, 5, 6, 7, 8, 9, 10, 11, 12. 12 artistes ou musiciens ou groupes ou DJ présents sur ce site en totale gratuité, s'il vous plaît. Si ça impose pas le respect, je ne sais pas quoi vous dire d'autre. En tout cas, nous, on était ravis d'être au cœur de cet événement pour partager d'agréables moments. Hier, 90% de la programmation sont passés à nos micros. Aujourd'hui ?
3: Alors, aujourd'hui, est-ce que c'est vrai ? Parce qu'on ne t'a pas interviewé.
4: On est à 100%. Ouais, mais moi, c'est pas important. 100% de la programmation. 100% avec des histoires folles pour Principe Actif. Vous le savez, vous la connaissez, cette radio, si vous êtes auditeur. Vous avez une oreille plutôt sympathique et agréable. Vous nous permettez parfois nos petits bafouements ou nos petits écarts verbaux. Mais vous savez que nous sommes animés par cette passion de vous rendre le moment vivant et agréable. Et en l'occurrence, Adrien, que je félicitais, nous ramène James Grant. Welcome, James.
3: Voilà, ils sont juste devant nous.
4: On va l'accueillir en plateau. Peut-être que Sandra, tu peux l'accueillir et lui expliquer qu'on va être docile avec. Et dans les histoires agréables, c'est justement la présence de Sandra, Philippe.
3: C'est notre traductrice.
4: Du jour. Qui avait déjà fait ça avant ou pas?
3: Eh bien, c'est sa première.
4: Grave. Et est-ce que tu trouves qu'elle gère?
3: Franchement, ça s'entend pas. Hein.
4: Ça s'entend
3: elle
4: pas.
3: Elle gère de fou, quoi.
4: On avait écrit et préparé des questions. Et bien sûr, moi, c'est plus fort que moi, j'en ai rajouté. Et non, elle les prenait à la volée. Et puis Adrien, bravo, big up mon tonton, on venait de le faire un petit clin d'œil. Mais faut pas baisser de régime, demain c'est la même. Elle récupère les questions que je mets à la volée comme ça, elle nous en fait un petit milkshake et elle est juste incroyable. Voilà, c'est aussi ça les histoires de Principe Actif. Sandra, une proche d'une animatrice bénévole de notre antenne au pied levé, alors on l'avait un peu calé, mais n'avait aucune expérience de la traduction en plateau radio, et qui s'avère avoir été extrêmement compétente et ô combien sympathique. Elle mériterait une belle petite médaille, elle aussi. En tout cas, nous, on est très satisfaits de son travail. Sandra !
3: Elle est en train de briefer l'artiste, là, pour
4: Sandra, savoir. Viens, allez, viens, s'il te plaît. Voilà. Hello, James. You are welcome. Voilà, c'est les seuls mots que je peux dire. Hein. Vous imaginez bien que j'irai pas plus loin. Je suis pas foufou. Ah, pardon, vas-y, vas-y. Sandra, tu veux te mettre où, Sandra? Tu prends un micro, tu prends un casque, tu prends celui que tu veux. On va se débrouiller. Je vais récupérer aussi mes cahiers et mes notes. Sandra, on est bien? Le volume est bon? It's ok?
2: Yes.
4: Merci. On va montrer. Hein. Excusez-moi, on est en direct. On l'accueille correctement. On va retrouver le fil qui va bien. C'est ici.
2: You c'est déjà.
4: Less or.
2: Oui, c'est maximum
4: bon.
2: Volume.
4: Ouais.
2: C'est
4: ou super. Sinon, you change de headphone.
2: Ok. It's okay. Oui, non, c'est pas problème. C'est super.
4: Oh, un petit peu de français.
2: Oui, un petit peu. Mais mon vocabulaire, c'est très limité. Alors.
4: Bah là, c'est très honnête. J'arrive, je passe autre. Rediffusion d'une émission de Principe Actif. On rediff quoi.
5: Oui, ça va toujours très bien, merci.
4: On t'a pas perdu, ça c'est super. Merci James. Tu viens de jouer, tu viens d'être sur scène il y a quelques minutes. Avant toute chose, comment cela s'est passé?
2: Okay. It was really nice. C'était vraiment super. Pour moi, that my favorite evenings are the ones spent outside, close to some trees in nature, and then when the wind came in and blew the clouds away and the sun appeared, it was very nice.
5: Alors franchement, ça a été super. J'adore être à l'extérieur avec des arbres autour et dans la campagne. Donc là, quand le vent s'est levé et a enlevé tous les nuages qui noircissaient le ciel, et ben, c'était vraiment génial.
4: Sandra, toi, tu as pu en profiter quelques instants. Moi, son entrée de show, il est entouré par qui et qu'est-ce qu'ils font sur scène, les gens qui l'accompagnent?
6: Okay, so when we saw you on stage, we thought you would be on your own, but there are many people on stage. Who does what in the group?
2: Well, first of all, for me, it's like, I feel it's really important to not have a laptop on stage, so everything that came out of the speakers was really made at that instant on stage.
6: Okay.
2: And that requires some people. No laptop, but more
6: okay.
2: people.
6: Donc en fait, ils refusent d'avoir un ordinateur pour coordonner tout ce qui se passe sur scène, et du coup, ça implique d'avoir énormément de gens pour s'occuper de tous les détails, lumière, son, etc.
4: Et les musiciens, qui sont-ils et de quoi jouent-ils?
6: Okay, your musician, which instrument do they play? And
2: It's like a classic pop band, I think. So it's Dave à la batterie, and then c'est Michel à la basse,

0: connais, hein, que moi, il n'y a pas très longtemps que je connais ta musique. Elle est très agréable.
1: Merci.
0: Elle fait du bien. Je ne sais pas si c'est comme ça que tu la vois, si tu comprends mes dires, oui. Mais elle fait du bien. Tu That's as le nice. Sourire, tu as la voix qui va avec, tu as le visage qui va avec. Elle fait du bien. Ton histoire, elle démarre comment avec la musique? Comment démarre cette histoire, cette approche?
2: Okay. Tu as compris? How did your story with music start? When did it start in your life and how?
1: It started very, very early. I actually can't remember any time that was without music in my life.
2: Ça a commencé très très tôt. Je me rappelle pas du plus profond de moi de ne pas avoir été entouré de musique.
1: And at home we had the small cembalo, spinet. It's called in German. I don't know the word in English actually. It's like a small classical piano. It plays like clonk, clonk, clonk, clonk, clonk, clonk, clonk.
2: Donc à la maison il y avait une espèce de clavecin et j'en jouais.
1: Exactement, et j'ai toujours chanté. Alors pour moi, avant de dormir, j'ai chanté pour moi. Et j'ai toujours fait des choses comme ça. Et alors oui, c'est vraiment pour moi chanter, c'est un peu comme une méditation pour like come to myself.
2: Se recentrer
1: oui,
2: sur soi et
1: après seulement faire du
2: quand je scatte ça va super bien.
1: Exactement,
0: il est habité par la musique, ça ne trompe pas. D'ailleurs, si je ne m'abuse, hein, si je ne me trompe pas, il est passé par une école musicale plutôt prestigieuse à Zurich, je crois. Oui. Qu'est-ce que cela t'a apporté? Ah, tu as compris.
1: Oui, merci. What I took with myself,
0: oui.
1: From school.
0: Yeah.
1: I think the people first and foremost, because I feel like if you are a musician, if you play music, you don't have to learn it actually. It's like speaking a language as a mother tongue. You don't have to know the rules. You just speak it fluently.
2: Mm-hmm. And so c'est surtout les gens qui m'ont beaucoup apporté parce que la musique c'est une langue internationale
1: You don't really have if you have like a mother tongue, you don't need to know the rules.
2: Oui, c'est comme une langue maternelle dont on n'a pas besoin de connaître les règles en fait. La musique c'est ça va de soi.
0: C'est là qu'on crée un réseau, qu'on apprend les rudiments ou certains éléments, la lecture d'une partition, la compréhension des notes.
1: I hate notes.
2: Ah, il déteste tout ce qui est partition.
0: D'accord. Oui, je te demande justement. Tu crées un réseau, tu te crées des camarades avec qui tu es encore ami aujourd'hui, à cette époque-là.
1: Yes. All of them actually. They okay. all went to Zurich, Zurich Pop School at one time. And Michel à la guitare, I know him from way back in time. He lives in Biel, à Bienne aussi. Mm-hmm. But the others I met through the studies.
2: Ah, j'ai rencontré la totalité du groupe à cette histoire. École de musique. Et Michel, que je connaissais même encore avant.
0: Donc, c'est beau, c'est chouette.
2: It's very nice to be still with your
0: une belle histoire.
2: The people you met quite a long time ago.
1: Yeah, well they play very well. So
0: cette école, elle n'était pas contemporaine. Elle avait une particularité ou une spécificité jazz, non?
1: It's like the school in Zurich. It's like there's like 10 people per year that study jazz music, and then 5 people per year that study pop music.
0: And you?
1: It's the only I had pop vocals.
0: Okay.
1: That was my thing, and it's the only pop school in Switzerland actually.
0: Ah, d'accord. Okay, la seule.
2: Alors oui. l'école de musique de Zurich forme tous les ans 10 personnes en jazz et 5 personnes en pop music. Enfin, accepte 5 personnes en pop music, et du coup, moi, j'étais dans la section pop.
0: Ça a été dur de l'intégrer ou ça s'est fait facilement? Parce qu'une sélection si étroite de 5 personnes par an, 5 personnes by year, for one year, ça devait être compliqué ou ça a été?
1: To get there, I never really thought that I would get there, so I just took the test, the exam, and then hope for the best.
0: Nice.
1: And it worked out.
2: En fait, j'ai jamais pensé que j'aurais pu l'intégrer, mais j'y suis allé, j'ai fait l'examen et hop, c'est parti.
0: Tu composes tout, James. Tu fais tout le travail de composition, de réflexion musicale au-delà de tes paroles, ou tu es aidé par certains membres de ton équipe.
1: I mostly compose by myself because, like I said before, it's a kind of music is a kind of meditation for me. So I have a studio right at home, and

0: what I really love to do is get up in the morning, go downstairs, play some chords, sing along.
1: Ok, donc en fait je compose quasiment tout et comme je vous l'ai dit plus tôt, la musique c'est une sorte de méditation pour moi. Donc le matin je me lève, mon studio est à la maison, je descends dans le studio.
2: Studio à la maison, hein, monsieur, à la maison. Hein.
1: Oui, pardon.
2: Oui, c'est ça.
1: et du coup je compose et ça fait du bien.
2: Je suis obligé d'aborder la question hein, et on l'a écrit avec Sandra, encore merci à toi. Quelle place tient la musique dans ton pays quelque peu atypique?
3: How important is music in your very peculiar country? Because Switzerland is not well known for music. It's known for chocolates and cheese and that kind of
2: thing. Sorry,
0: that's true.
3: Sorry, we are doing a cliche, but
0: no, it's right. Yeah, one cliche that is actually I think kind of true is that in Switzerland, when you say you're a musician, people always ask, and what do you do for a living?
1: Ah, ok. Donc en fait, en Suisse, par contre, il y a une chose qui est vraie, c'est que quand on explique qu'on est musicien, on dit, et tu fais quoi dans la vie pour gagner de l'argent? Voilà. Donc.
2: Et c'est mieux maintenant? It's better now or it's always complicated?
0: I think it gets better and better. And also like the understanding for my parents, for example, it was always clear that to be a musician is one choice that you can make, so you don't have to learn like a proper job. Mm-hmm. But I think the stigma is still around.
2: J'allais demander, j'ai compris, même pour ses parents, c'était
1: pour ses parents, non, ils ont toujours ils l'ont supporté et pour eux, c'était un vrai métier d'être musicien. Mais pour les gens en général, c'est vrai que c'est encore
2: très atypique.
1: Voilà, c'est ça.
0: Oui. And it does not get easier at the moment because like the whole AI thing and music sales, streaming, so.
1: En fait, c'est de plus en plus compliqué maintenant avec l'IA et malheureusement les ventes de disques et qui dégringolent. C'est de plus en plus compliqué.
2: Les concerts, tu en fais en Europe, mais à l'international aussi?
0: Not so many. But I have played some international shows.
2: Okay, donc, cet été, par exemple, tu n'as pas traduit, Sandra.
1: Non, j'en fais pas tant que ça, mais j'ai fait quelques concerts à l'international.
2: C'est quoi, par exemple, les pays à venir ou passés?
0: Par exemple, the Great Escape in Brighton, England, and then in Germany we did some shows. And yeah, it's always really nice to get out of the country and play other places.
1: Mm-hmm. Donc il a participé au Great Escape à Brighton en Angleterre et aussi quelques concerts en Allemagne. Et c'est toujours super sympa de sortir de son pays et de chanter à l'extérieur.
2: Du coup, comment sont perçus les arts et la culture en général en Suisse?
3: How are did you get that or
0: no? Not all of it.
3: Okay. How are the arts and culture in general perceived in Switzerland?
0: I think very well, actually. But there's like, I mean, there's this the one tendency that there's a lot of classical music. I don't know how it is in France, but in Switzerland, classical music is like heavily supported with a whole financial system.
1: Mm-hmm. Donc, ça va. En fait, en Suisse, c'est surtout la musique classique qui a beaucoup de subventions et qui est vraiment très, qui a beaucoup de support.
0: And I think for popular music, it's like you said before, Switzerland is not really known for its popular music, so we don't have a whole system to like support it. Mm-hmm. And so it's still a lot of hard work.
1: Et par contre, la pop musique, c'est vrai qu'il n'y a pas vraiment de mise en avant très importante et du coup, c'est un travail assez laborieux et dur.
2: Merci. On le dit, on l'a dit, on va revenir sur cette question, mais il est sorti à l'étranger de son pays pour jouer et nous partager sa musique. Il l'a fait aujourd'hui à grosse œuvre. Quel regard porte-t-il sur un événement tel que celui-ci, familial, en rural et en totale gratuité?
3: Mm-hmm. What is your point of view about the event that you attended and that invited you tonight, being family friendly, rural and free? Are there your values or if not?
0: Absolutely. I have a family myself. I have two little kids.
1: Ah.
0: And

0: I mean, when I look around, it looks a lot like Switzerland, actually, because where I live in Biel, there's not many mountains close by, so yeah, it's really familiar.
1: Alors, absolument, c'est vrai que j'ai une famille, j'ai deux enfants, deux petits-enfants moi-même, et en même temps, l'environnement d'ici me rappelle la maison à Biel. Parce qu'il n'y a pas les montagnes tout autour, et du coup, j'ai l'impression d'être un peu presque à la maison.
2: En fait, on n'a même pas parlé de ses textes. Qu'est-ce qu'il aime défendre? De quoi il aime parler? De qu'est-ce que tu aimes propager? Bon, j'aurais été aidé par Sandra. Pardon.
3: We didn't talk about what is in your text and what topics do you like to defend in your albums.
0: It's mostly like personal stuff, relationship stuff, and like. Yeah, just thoughts about life and getting through it.
1: Mm-hmm. Principalement, c'est sur la vie, les relations et la façon dont on aborde la vie et dont elle passe.
2: Merci beaucoup. Est-ce qu'il a et on va le libérer parce que tu auras pris le temps. Merci James d'être encore présent avec nous. Hein, j'insiste parce qu'il sort de scène. La disponibilité des artistes après scène où il a donné, où il s'est investi, c'est très agréable et c'est à noter. Et nous te remercions d'être en plateau.
1: Oui,
2: comme tu veux, tu as compris.
0: Oui, oui.
2: Je te remercie parce qu'on a conscience de l'effort après. Mais là, ça n'a pas l'air d'être compliqué et c'est gentil et que ce soit trop pénible. As-tu encore as-tu un doux rêve musical, sonore et un autre plus global? Je te vois pas avec l'envie d'aller acheter une grosse voiture ou d'avoir deux grosses maisons, mais voilà, as-tu encore un quelque chose qui t'habite, un doux rêve sonore, peut-être un featuring, peut-être un projet d'orchestration avec un opéra, que sais-je, et un autre plus global sur ce qui t'entoure et ce monde qui va si vite? Est-ce que tu as compris ma question?
0: I think so. If I like any dreams to go like,
3: yeah, musical dream,
2: musical dream, or a global dream. Julien.
0: Well, I think I would really love, and I feel like this is a wonderful example, like to travel the world more and to play more shows abroad. And for me, it's not about how big the band is or the venue is, but just like that people come by and have a good time.
1: J'aimerais pouvoir voyager encore plus. Et ce qui est important, c'est les gens qu'on voit et d'être dans des festivals comme ça où c'est très sympa. Et
2: un rêve global, c'est une grosse voiture, deux maisons ou c'est pas ça, toi?
0: Non, non, I think as long as I have the studio at home and I can go there and meditate a bit.
1: Non, non, pour moi, du moment que j'ai mon petit studio à la maison pour méditer, tout va bien.
2: C'est cool. Il était incroyable sur scène tout à l'heure. Il était entier et sincère. Il est très agréable. Merci beaucoup, Sandra. Merci à toi, James.
0: Merci.
2: De nous avoir offert plus d'informations sur ta personne. Voilà, le charmant personnage que tu es. On va se permettre d'écouter le titre Learn.
0: Ah, yeah, nice.
2: It's okay?
0: Yeah, sure. That is
2: a good choice.
0: Yeah, that's the most personal song, I think.
1: Ah, c'est ma chanson la plus personnelle.
2: Ah, d'accord.
0: Yeah, because I like I said, I have two little kids and I feel like they grow so fast. As everybody knows who has kids, but then when you experience it for yourself, you can say yes, it's true. And so it's about like them growing up and getting bigger and wanting to like, yeah, go their own way, and the difficulty I have with that whole letting go.
1: Mm-hmm. C'est en fait une chanson qui parle de mes enfants et du fait de les voir grandir et de devenir un peu plus indépendants et de réfléchir à quand est-ce qu'ils vont partir. Et j'avoue avoir un peu de mal à lâcher le lien avec eux.
2: Tu es pas le dernier.
1: J'ai
2: donc bon goût parce que c'est moi qui l'ai choisi, ce morceau.
0: Ah, cool.
2: Voilà, merci à toi. On l'écoute tout de suite et on conclura au sortir de ce bel extrait sonore qui caractérise Monsieur James Gunn. Merci beaucoup, James.
0: Merci beaucoup.
2: Voilà, have a good trip in France.
3: Thank you very much for coming. And
2: tomorrow, are you go?
0: I will go back to Biel. Yeah, so we leave early in the morning, I think. Yeah, Biel, bien.
2: South of north of Switzerland.
0: It's right at the border of Jura.
2: D'accord.
0: And it's the border of the Swiss-German part of Switzerland and the French part of Switzerland.
2: D'accord.
0: So that's why it's called.

0: Biel, c'est German, and Bien, c'est français, alors c'est Biel, Bien.
1: Merci. Bah, il nous a expliqué, hein, c'est à la frontière du Jura.
2: Donc, oui, en fait, la ville a deux noms, le nom français Bien et le nom allemand Biel, parce que c'est entre les deux.
1: Of course,
2: à la limite
1: of course,
2: du
1: James,
2: Jura.
1: James, of course. Pardon. Merci, pardon Sandra, je voulais mettre
2: pas
1: un peu d'humour et de légèreté, James, permets-moi. Allez, on écoute Learn tout de suite maintenant pour conclure ce bel échange. Merci James.
0: Merci.
2: Thank you very much.
1: Rediffusion d'une émission de Principe Actif. Une rediff quoi.

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0: 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C'est exactement ça. On va rendre l'antenne, amis auditeurs, auditrices. On a un peu été des fous aujourd'hui parce qu'on a commencé l'histoire de cette journée à 15h30. On a dû s'accorder, on est des dingues hein, et on s'est permis vachement un grand luxe de pause de 19h30.
5: C'est le syndicat
0: à 20h.
5: Qui a imposé. Ouais, c'est le syndicat qui l'a dit.
0: Ouais, sinon, on faisait 5h30 d'antenne. Hein, c'est un peu monstrueux. Vous avez eu le plaisir d'entendre au micro l'ami Philippe. Philippe, toujours là.
6: Absolument.

0: Vous avez eu le plaisir d'entendre Sandra pour qui c'était une première. Est-ce qu'on te retrouvera un jour ou est-ce qu'on t'a fatigué, lessivé? Tu nous en voudras toujours, Sandra. Dis la vérité, t'as le droit, t'as l'antenne, mais il faut le justifier.
1: Ah non, non, je suis partante, aucun problème, j'ai adoré ça et merci à tous pour votre accueil et votre gentillesse.
0: Nous aussi, on t'a adoré, hein, JC.
1: Merci,
2: ah bah, carrément,
1: gentil.
2: Carrément, on signe avec Sandra. Hein.
0: Elle parle pas beaucoup mieux que nous en anglais, mais suffisamment pour faire de bonnes interviews. Voilà, vous avez entendu l'ami Jean-Jean à la question aussi, il a passé une bonne journée,
3: monsieur
0: Jean-Jean.
3: Trop bien. Hier c'était super, mais aujourd'hui c'était super, super. Donc crescendo, demain.
0: Ça veut dire que demain ce sera super,
3: super, super.
0: Voilà.
3: Ouais.
0: J'essaie à la question, on a eu le plaisir d'avoir Antoine, qu'on salue, monsieur Guillaume aussi à la technique. On a eu Florence aussi à la question, qu'on n'oublie pas de saluer. Bref, on a essayé de vous proposer un programme riche, dense et de qualité. Et on se retrouve demain. Tu m'as dit à quelle heure déjà, JC?
2: J'ai dit merci Damien aussi pour ces questions.
1: Merci Damien.
2: En Modion Vision et en langue internationale.
0: Ouais, c'est vrai.
2: On était à deux doigts de l'espéranto. Demain, nous prenons l'antenne à partir de 16h pour vous échanger à nouveau avec ceux qui font la vie de ce festival.
4: Et demain, Damien, il revient aussi. Il revient à 0h45.
0: Ouais.
4: Faut le dire, il fait des heures supplémentaires, il en a besoin en ce moment.
0: Ouais.
4: C'est monsieur sous le pseudo.
0: Je vais distribuer quelques galettes.
4: Didier Deuze.
5: On va réaménager un petit peu l'espace ici.
0: On va d'abord aller se restaurer.
4: On
0: vous dit la vérité, il faut qu'on aille manger.
4: Et on voulait l'interviewer avec en présence de Sandra.
1: En la traduction, bien sûr.
4: Ouais, interview tout en
1: pour
4: anglais.
1: Les vinyles.
4: Pour Didier Deuze, bon, il a pas voulu parce que là, c'est normal.
0: Il a pas voulu. Allez, passez une bonne fin de soirée. On espère que vous avez passé un agréable moment. Vous l'avez compris. Nous, ça a été notre cas. Et puis, restez à l'écoute des programmes. Demain, direct, le retour, c'est 16h. Merci à toute l'équipe de Principe Actif qui a été vaillante et de qualité. Nous, on se retrouve demain.

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1: Cette semaine dans le local de l'étape, un projet normand évidemment, et c'est celui du groupe Latral, le 5 juin dernier, accouché d'un nouvel album, Lent, composé de 14 titres. Latral vous présente son nouveau projet dans le local de l'étape.
2: Bonjour, on s'appelle Latral, on vient donc de Normandie entre Caen et Granville. Nous sommes 4 dans le groupe, Roger à la batterie, Nico à la basse, Fabien à la guitare et moi-même guitare et chant. Mes influences sont plutôt rock indé, pop rock. Après, le fait de chanter en français nous classe plus dans un style

Le 5 juin dernier, on a sorti notre troisième album qui est dispo sur toutes les plateformes de streaming. Cet album est un peu plus intime et plus produit que les deux précédents qui avaient été faits plus à l'arrache. Les 14 morceaux ont été enregistrés en live par Cyril Maudelonde au studio Télémac près de Caen. Et après, j'ai fait les voix et les chœurs tranquilles, au calme à la maison. L'album a ensuite été mixé.

Cet album s'appelle Lent. Je trouvais ça joli comme mot, lent, surtout dans un monde où tout va très vite. Je trouve que ce mot est apaisant. Dans cet album, on trouve des morceaux rock, d'autres plus calmes, la guitare folk parfois. Les rythmes et les ambiances sont assez diversifiés. J'écris toujours les textes en français sur des sujets plutôt variés, même si souvent ça parle de relations humaines ou d'état d'âme.

Vous pouvez écouter l'album sur toutes les plateformes de streaming, ainsi que les deux précédents aussi, voire les trois précédents même. Vous pouvez aussi nous suivre sur les réseaux sociaux, notamment Instagram, où on publie pas mal de choses.

0: Merci à vous, bonne écoute.
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0: Sex Machine.
1: Putain de blague, de merde, de geek, de merde. 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
2: Ouais, mais...
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2: On s'en bat les couilles de Winter de Defend.
3: Ouais.
2: Bah ouais. Enfin, putain de single.
3: 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Je sais pas si c'est un truc de single ou...
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